0: 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Laurent Blanchard.
1: Une nouvelle attaque hier contre l'aéroport de Riyad en Arabie Saoudite a fait un mort et 11 blessés. Annonce cette nuit de l'aviation civile après une précédente attaque samedi et qui a fait cette fois 13 morts et plus de 300 blessés. Les Houthis revendiquent des opérations d'envergure contre des aéroports et des infrastructures énergétiques saoudiennes. Enfin, la coalition menée par Riyad dit cette nuit avoir détruit un missile des Houthis visant le sud de l'Arabie Saoudite. C'est une annonce de Donald Trump qui a surpris tout le monde. Un cessez-le-feu énergétique entre l'Ukraine et la Russie. Volodymyr Zelensky affirme ne pas être au courant, mais se dit prêt à l'accepter. Londres, Paris et Ottawa soutiennent cet appel du président américain. Silence du Kremlin. Pas de détails non plus sur le cessez-le-feu que Donald Trump annonce immédiat et qui intervient au lendemain d'un accord surprise entre Washington et Moscou sur l'achat de diesel russe. Le cessez-le-feu annoncé par Donald Trump, en tout cas, ne semble pas avoir eu d'effet, puisque Volodymyr Zelensky affirme hier soir que la Russie a frappé des installations énergétiques à Kiev et Kharkiv. La Corée du Nord a, elle, tiré un projectile non identifié dans la mer du Japon, annonce cette nuit de l'armée sud-coréenne, et qui intervient quelques jours après l'essai par Séoul de son premier système de missiles hypersonique. Le pape Léon XIV va devoir être opéré d'un nodule au poumon en ce début de semaine, conseil de ses médecins. C'est le souverain pontife qui l'a annoncé lui-même hier. Il devrait être hospitalisé une semaine. Première alerte de santé pour Léon XIV après 16 mois de règne. Alors que les tensions entre l'Algérie et le Maroc restent fortes, les autorités algériennes font état de 61 arrestations. Il s'agirait de 61 personnes de nationalité marocaine suspectées de projeter des sabotages en Algérie. Les autorités ne donnent pas d'autres détails, hormis que les suspects seraient parvenus en Algérie via la Tunisie en empruntant des pistes de montagne. Un millier de personnes dans les rues de Berne hier, manifestation non autorisée et on ne connaît pas non plus les organisateurs. Un rassemblement contre le capitalisme et l'impérialisme un an après la manifestation en faveur de Gaza qui avait dégénéré. La police mobilisée en nombre a empêché le cortège de traverser le centre-ville. Max Verstappen remporte pour la première fois le Grand Prix de Formule 1 de Singapour. Parti en pole position, le belgo-néerlandais s'est imposé devant Charles Leclerc et Kimi Antonelli. On change de voiture avec le Mondial de l'Auto qui démarre aujourd'hui à Paris. Stellantis a dévoilé d'ailleurs hier un concept très attendu. Il préfigure le retour de la 2 chevaux de Citroën et il sera électrique. La concept car se veut dépouillée, pratique et très compacte. La 2 chevaux concept arbore d'ailleurs un toit ouvrant en toile, ça vous rappellera quelques souvenirs, des clignotants latéraux et une forme ronde identifiable immédiatement. Un petit peu comme son ancêtre, la 2 chevaux au sortir de l'après-guerre se voulait pratique et pas chère. Et elle s'est d'ailleurs vendue à 5 millions d'exemplaires. Quelques bandes brouillard sur le plateau au petit matin, sinon c'est un temps bien ensoleillé qui vous attend aujourd'hui. Quelques voiles de nuages élevés en cours de journée. Les températures entre 4 et 16 degrés.
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1: Laurent Blanchard.
2: Situation toujours confuse cette nuit autour d'un éventuel cessez-le-feu énergétique entre l'Ukraine et la Russie. Donald Trump l'annonce en tout cas. Problème, ni Kiev ni Moscou ne confirment et les détails ne sont toujours pas connus. Volodymyr Zelensky affirme ne pas être au courant, mais se dit prêt à l'accepter. Annonce qui survient alors que Washington et Moscou ont annoncé ce week-end un accord surprise sur l'achat de diesel russe. Pour l'heure, la Russie n'a pas réagi et Volodymyr Zelensky affirme hier soir que la Russie a frappé des installations énergétiques en Ukraine, à Kiev et Kharkiv. Attaque qui serait survenue, selon lui, après l'annonce du cessez-le-feu que Donald Trump annonçait pourtant immédiat. Les Houthis du Yémen revendiquent pour leur part une nouvelle attaque hier soir sur l'aéroport de Riyad. Il y aurait au moins un mort et 11 blessés. Une précédente frappe samedi a fait 13 morts et plus de 300 blessés. La Suisse appelle à la désescalade. Les Houthis revendiquent aussi des frappes contre des installations énergétiques saoudiennes. En France, Raphaël Glucksmann appelle la gauche à s'unir pour faire front derrière lui contre le Rassemblement National. Le leader de Place Publique, partisan de la rupture avec France Insoumise, a aussi été élu donc hier candidat à la présidentielle de la gauche social-démocrate à l'issue des primaires. Résultat confortable, il obtient 66% des voix. La France où les lycéens entament ce lundi une nouvelle semaine de mobilisation. Point d'orgue mardi, acte 5 des manifestations. Le gouvernement a commencé à présenter des réponse quant aux moyens dans l'enseignement. Il espère à présent une baisse de la mobilisation. Choc énergétique, pression sur les dettes publiques et essor de l'IA. Les sujets ne vont pas manquer en Thaïlande. Les ministres des Finances et les banques centrales se retrouvent toute cette semaine à Bangkok sous l'égide du FMI et de la Banque mondiale pour leurs assemblées générales annuelles. Le FMI qui dévoilera mardi ses prévisions actualisées juge intenable dans les pays développés de subventionner des entreprises ou encore des ménages en creusant les déficits. Le premier ministre israélien Benjamin Netanyahou cherche, lui, à identifier les membres des forces de sécurité qui témoignent dans le film NASA. Il demande l'ouverture d'une enquête afin de les poursuivre en justice. Primé à Venise, le documentaire repose sur des témoignages anonymes de 24 membres de l'armée et des services de renseignement de l'État hébreu. Ils accusent l'armée israélienne de tuer intentionnellement de nombreux civils à Gaza. Un récit mensonger selon Benjamin Netanyahou. En National League de hockey sur glace, Genève Servette s'impose 3-2 face à Davos et reste deuxième du classement dominé par Zurich. Fribourg et Ajoie 4e et 5e, Lausanne 7e et Bienne avant-dernier. Et puis la Coupe Mulet à l'honneur hier pour le dernier jour de la foire du Valais. La Swiss Mulet Cup a récompensé un Français, Sebi Bernon, le plus 80s et convaincant de tous les participants. La foire du Valais, elle, totalise 250 000 visiteurs cette année. Hormis quelques bandes brouillard sur le plateau ce matin, eh bien c'est un temps bien ensoleillé qui vous attend ce lundi. Quelques voiles de nuages élevés en cours de journée. Les températures en pleine entre 4 et 16 degrés.
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1: Laurent Blanchard.
2: Un cessez-le-feu énergétique entre l'Ukraine et la Russie, annonce du président américain qui a surpris tout le monde hier, tout le monde jusqu'à l'un des principaux intéressés, Volodymyr Zelensky, qui affirme ne pas être au courant, mais se dit prêt à l'accepter. Londres, Paris et Ottawa disent en tout cas soutenir cet appel du président américain. Silence du Kremlin, coup de théâtre qui intervient alors que Washington et Moscou ont annoncé ce week-end un accord surprise d'achat de diesel russe. Accord qui ne semble pas avoir eu d'effet, en tout cas pas pour l'instant, puisque Volodymyr Zelensky affirme hier soir que la Russie a frappé des installations énergétiques à Kiev et Kharkiv, des faits qui seraient survenus, selon lui, après l'annonce du cessez-le-feu que le président américain promettait immédiat. Et l'accord entre Washington et Moscou au sujet du diesel russe est critiqué jusque dans le camp de Donald Trump. 4 sénateurs républicains et 3 démocrates mettent en cause sa légalité. Selon eux, une loi interdit clairement pour l'instant l'importation d'énergie russe. Le ministre des Finances, Scott Bessent, affirme à la télévision que le gouvernement passera outre, car le président agit, selon lui, dans l'intérêt du peuple américain. La Corée du Nord a tiré plusieurs missiles balistiques vers la mer du Japon, affirme cette nuit l'armée sud-coréenne. Tirs qui interviennent quelques jours après l'essai par Séoul de son premier système de missiles hypersoniques. Un mort et 11 blessés, bilan publié cette nuit suite à une nouvelle attaque des Houthis hier contre l'aéroport de Riyad. Une précédente frappe samedi avait fait 13 morts et plus de 300 blessés. En France, un petit peu plus de 6 mois avant l'élection présidentielle, Raphaël Glucksmann, élu candidat hier de la gauche social-démocrate à la présidentielle. Résultat de la primaire, dès le premier tour, le leader de Place Publique, partisan de la rupture avec la France insoumise, obtient 66% des voix. Et dans son premier discours après les résultats, Raphaël Glucksmann s'est fait rassembleur face au RN. Notre véritable adversaire, c'est l'extrême droite, a-t-il dit, et nous allons nous unir et empêcher les trumpistes, les poutinistes, les xénophobes et les démagogues de s'emparer de la République, selon ses mots. La compagnie Suisse Hélicoptère a effectué pendant des années des milliers de vols non autorisés dans l'Oberland bernois. Selon les titres alémaniques de Tamedia ce matin, l'Office fédéral de l'aviation civile a ouvert une procédure pénale administrative à l'encontre du directeur de l'aérodrome. La présomption d'innocence s'applique. Sont apparemment des habitants de la région qui ont lancé l'affaire. Selon Tamedia, ils auraient recensé pour l'année 2025 5000 vols de plus que le nombre autorisé. Seulement 3000, affirme le directeur de Suisse Hélicoptère. Et puis c'est un duo à l'origine des avancées les plus spectaculaires de la musique électronique. Rob Brown et Sean Booth sont en concert ce soir dans le cadre du festival Electron à Genève. Le duo de designers sonores Otaker, qui continue d'ailleurs d'influencer le monde de l'électro, est l'un des temps forts de cette édition 2026. C'est à 20h30 tout à l'heure au PTR. Les nuages se dissipent cette nuit. C'est un petit mot de la météo avec quelques bandes brouillards sur le plateau. Petit matin sinon, c'est un temps bien ensoleillé, quelques voiles de nuages élevées en cours de journée. Les températures aujourd'hui entre 4 et 16 degrés.
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1: Une nouvelle attaque hier contre l'aéroport de Riyad en Arabie Saoudite a fait au moins un mort et 11 blessés. Annonce cette nuit de l'aviation civile. Une précédente attaque samedi avait déjà fait 13 morts et plus de 300 blessés. Les Houthis revendiquent des opérations d'envergure contre des aéroports et également des infrastructures énergétiques saoudiennes. Situation toujours confuse ce matin autour d'un éventuel cessez-le-feu énergétique entre l'Ukraine et la Russie. Donald Trump en a fait l'annonce hier, mais problème, ni Kiev ni Moscou ne confirment et les détails ne sont toujours pas connus. Volodymyr Zelensky affirme ne pas être au courant, mais se dit prêt à l'accepter. Annonce qui intervient alors que Washington et Moscou ont annoncé ce week-end un accord surprise sur l'achat de diesel russe. Quoi qu'il en soit, le cessez-le-feu immédiat annoncé par Donald Trump ne semble pas avoir eu d'effet, puisque Volodymyr Zelensky affirme hier soir que la Russie a frappé depuis des installations énergétiques à Kiev et Kharkiv. En France, la gauche social-démocrate désigne son candidat pour la présidentielle. Ce sera Raphaël Glucksmann, élu hier dès le premier tour des primaires. À 6 mois de l'élection, le leader de Place Publique, partisan de la rupture avec la France insoumise, obtient 66% des voix. La France, où les lycéens entament ce lundi une nouvelle semaine de mobilisation, acte 5 des manifestations demain mardi. Journée test alors que le ministre de l'Éducation a commencé à présenter des réponses quant aux moyens dans l'enseignement. Autre crainte pour le gouvernement, une journée d'action a été lancée sur les réseaux sociaux pour le pouvoir d'achat. Elle doit se tenir samedi, un procédé qui rappelle le souvenir des Gilets jaunes. Un millier de personnes dans les rues de Berne hier, manifestation non autorisée et dont les organisateurs ne sont pas connus. Rassemblement contre le capitalisme et l'impérialisme, un an après la manifestation en faveur de Gaza qui avait dégénéré. La police, en nombre, a cette fois empêché au cortège de traverser le centre-ville. L'ouverture ce lundi du Mondial de l'Auto à Paris, Stellantis a dévoilé hier un concept qui préfigure le retour de la 2 chevaux de Citroën. Et elle sera électrique. Des formes rondes, reconnaissables, un toit ouvrant en toile, des clignotants latéraux. Le concept car se veut dépouillé et très compact. L'ADN en fait de la 2 chevaux de l'époque qui se voulait pratique et pas cher. Et à l'époque, on écoutait aussi les Rolling Stones. Le groupe serait en train de préparer un nouvel album. C'est en tout cas ce que révèle le saxophoniste Courtney Pine dans une interview hier à la BBC. Il révèle avoir enregistré avec Mick Jagger il y a quelques semaines. Et ce, 3 mois seulement après la sortie du 25e album studio des Stones, Foreign Tongues. On ne sait pas encore si cette session fera partie d'un prochain album. Mick Jagger, en tout cas, entretient le mystère. En juin, au magazine NME, il disait continuer d'écrire et même évoquer une possible série de 3 albums. Hormis quelques bancs de brouillard sur le plateau ce matin, c'est un temps bien ensoleillé qui vous attend ce lundi. Des voiles de nuages élevés en cours de journée, les températures en pleine aujourd'hui entre 4 et 16 degrés.
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Bonjour. Je vous souhaite la bienvenue dans cette émission pleine de douceur et de calme pour bien commencer la journée. Ce matin, on va voyager de Vienne à New York en passant par les salons parisiens, les nocturnes de Chopin et une chanson des Rolling Stones, et oui, réinventée au piano. Des musiques qui nous accompagnent dans ce début de journée. Et on commence tout de suite avec Richard Strauss, son opéra « Le Chevalier à la Rose ».

Le duo Mir ist die Ehre, Wiederfahren, l'honneur m'est échu. C'est la scène de la remise de la rose d'argent au deuxième acte du Chevalier à la rose de Richard Strauss. Octavian, un jeune noble travesti en chevalier, vient offrir la rose à Sophie au nom du baron Ox. Mais dès qu'il se voit, c'est le coup de foudre et le temps s'arrête. Voilà, vous avez entendu ici Nathalie Dessay qui était Sophie, Angelika Kirchschlager, Octavian, Antonio Papano dirigeait l'orchestre du Royal Opera House. Nous poursuivons cette émission en douceur, on reste dans le romantisme avec Ernest Chausson, son poème pour violon et orchestre.

Un enregistrement de référence de 1952 avec un des plus grands violonistes du XXe siècle, Jascha Heifetz, qui a ce son unique, cette intensité qui nous saisit dans le poème pour violon et orchestre d'Ernest Chausson. L'histoire est inspirée du roman Le chant de l'amour triomphant. C'est passionné et tourmenté, presque wagnérien. Nous poursuivons cette émission en douceur avec la musique de Johann Sebastian Bach. Les suites françaises, c'est la sixième en mi majeur, la sarabande, une danse lente et noble d'origine espagnole.

Le pianiste Murray Peraya qui interprétait la sarabande de la suite française numéro 6 de Johann Sebastian Bach. Direction Vienne maintenant, 1793. Haydn vient de publier ses six quatuors, opus 74, dédiés au comte Anton Georg Apponyi. Le deuxième en fa majeur, on l'écoute tout de suite avec ce deuxième mouvement andante grazioso, c'est-à-dire avec grâce.

Une musique très élégante, presque mozartienne. C'était le Kochian Quartet qui jouait l'Andante Grazioso du Quatuor opus 74 numéro 2 de Joseph Haydn. Et maintenant, Chopin, un nocturne, le premier de l'opus 9 en si bémol majeur. Il l'a composé alors qu'il avait une vingtaine d'années. C'est plein de tendresse et cette mélodie chante au-dessus de cet accompagnement régulier, comme des vagues.

Le pianiste français Jean-Marc Louisada, qui a interprété le Nocturne opus 9 numéro 1 de Frédéric Chopin. On reste en France sur RTS Espace 2 dans l'émission En douceur avec Gabriel Fauré. Sa fantaisie pour flûte et orchestre opus 79, c'est une pièce de concours. Il l'a écrite pour le Conservatoire de Paris. Mais quelle pièce ? C'est léger, aérien, plein de charme.

Juliette Hurel à la flûte et l'Orchestre de Bretagne a joué la fantaisie pour flûte et orchestre de Gabriel Fauré. On change complètement d'univers maintenant, les Rolling Stones, mais pas comme vous les connaissez. La chanson Lady Jane de 1966, extraite de l'album Aftermath, c'est une des chansons les plus délicates des Stones, avec son clavecin et ses paroles élisabéthaines. Oh my sweet Lady Jane, oh ma douce Lady Jane, quand je te reverrai, je suis ton serviteur et le resterai humblement. C'est réinventé au piano.

Lady Jane des Rolling Stones, réinventée au piano par Ludovico Einaudi. Et pour terminer cette heure en douceur, du jazz, Duke Ellington, le Duke. Self-Portrait of the Bean. The Bean, c'est le surnom de Coleman Hawkins, le grand saxophoniste ténor. En 1962, ils se sont retrouvés en studio pour un album historique. Cette pièce est un portrait musical de Hawkins par Ellington. C'est doux,

Self-Portrait of the Bean, The Bean, le surnom de Coleman Hawkins qui était au saxophone ténor, Duke Ellington au piano avec Johnny Hodge au saxophone alto, Harry Carney au baryton, Ray Nance au cornet, Lawrence Brown au trombone, Aaron Bell à la contrebasse, Sam Whityard à la batterie, un enregistrement de 1962, 4 minutes de pur jazz. Pour terminer cette émission, voilà, il est presque 7 heures. Cette heure de douceur se termine et j'espère qu'elle vous a accompagné sereinement dans ce début de journée que je vous souhaite excellente. À demain.

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1: Sandra Viscardi.
2: Un cessez-le-feu énergétique entre Moscou et Kiev, c'est l'annonce surprise faite hier par Donald Trump sur ses réseaux sociaux. Mais aucune confirmation n'est encore parvenue des deux capitales. Aucun accord n'a été signé, affirme l'Ukraine, qui dit ne pas être au courant d'une telle initiative. Décryptage avec Stéphane Chiot à Kiev.
3: Effet immédiat, ne le rompez pas. C'est avec cette formule péremptoire que Donald Trump a proclamé dimanche une trêve entre la Russie et l'Ukraine. Kiev s'engageant à ne plus bombarder les raffineries russes et Moscou s'engageant à ne plus bombarder les infrastructures énergétiques ukrainiennes. Une victoire diplomatique express qui n'existe que sur l'écran de smartphone du président américain. À Kiev, la stupéfaction domine. Volodymyr Zelensky a confié aux médias américains n'avoir jamais été informé d'un tel compromis. L'Ukraine se dit ouverte au principe, mais attend toujours de savoir quand et avec qui Moscou se serait engagé. Du côté du Kremlin, silence radio complet. En réalité, cette trêve n'est qu'un mirage politique. Le 14 septembre, Donald Trump avait déjà tenté d'imposer cette forme de pensée magique. Dimanche soir, la Russie envoyait déjà des missiles sur une centrale thermique de Kharkiv. Il n'y a aucun cessez-le-feu énergétique entre Kiev et Moscou. Stéphane Sioan, RTS, Kiev.
2: Et des élus démocrates et républicains mettent en cause la légalité de l'accord entre Washington et Moscou sur la livraison de diesel russe. Ils affirment que cela contrevient à une loi du Congrès américain. Le ministre des Finances assure que l'administration ira de toute façon de l'avant dans l'intérêt du peuple américain. Le leader de Place Publique, Raphaël Glucksmann, sera le candidat de la gauche social-démocrate pour la présidentielle française du printemps prochain. Il a remporté hier la primaire au premier tour déjà devant le socialiste Olivier Faure. Après l'annonce de l'augmentation des primes maladie de 5% pour l'an prochain, une motion socialiste propose de faire voter le peuple sur les primes maladie lorsque la hausse annuelle dépasse 3%. Face à la hausse continue de ces primes, l'idée est de permettre aux assurés d'exercer leur droit de veto. Mais pour Benjamin Roduit, conseiller national du Centre Valaisan, cette consultation populaire serait contre-productive.
4: Si le peuple refuse une augmentation des primes, il doit refuser aussi une augmentation des coûts de la santé, donc en d'autres mots, réduire les prestations. Sur quelle base est-ce que le peuple pourrait dire, ben voilà, il faut réduire ces prestations-là, il faut renoncer à celle-ci, il faut au contraire pousser telle autre. Donc ça irait vraiment dans tous les sens, les avis seraient tellement contradictoires qu'on arrivera à une situation de blocage.
2: Benjamin Roduit avec Phileas Sautier. Environ 1 000 000 de personnes ont participé hier à Berne à un rassemblement non autorisé contre le capitalisme et l'impérialisme. La police déployée en force a empêché un défilé dans le centre-ville. Aucun incident majeur n'a été signalé. Les emblématiques parcours Vita ont eux aussi souffert de la sécheresse à cause du risque de chute d'arbres. Plusieurs ont été fermés dans l'arc jurassien, notamment à Delémont ou Moutier. Si le libre accès aux forêts est en temps normal garanti, les communes préfèrent ne pas prendre de risques. Marco Fernandez, chef du service des infrastructures à Moutier.
5: À ce jour, on est en discussion justement avec toutes les personnes qui sont liées à cette forêt. Nous, ce qu'on sait aujourd'hui, c'est que la municipalité de Moutier a mis en place un parcours Vita, donc elle est susceptible d'amener de la population. Donc nous sommes de facto responsables des personnes qu'on risque d'amener sur place. C'est pour ça qu'avant de déterminer qui a vraiment la responsabilité légale ou autre, c'est plutôt une entente entre tous les acteurs de cette forêt pour qu'on puisse mettre les choses en place pour protéger la population.
2: Et à Moutier comme ailleurs, des travaux de bûcheronnage seront nécessaires avant une réouverture du parcours Vita. Pas de nouveau record à la Foire du Valais. Comme l'an dernier, le comptoir valaisan a été visité par 250 000 personnes et 90% des exposants se disent satisfaits. Le monde choral est en deuil. On a appris hier la mort du chef de chœur fribourgeois Michel Corpato. Il avait 84 ans. Il a marqué des générations entières de choristes, surtout à la tête du célèbre chœur des Armaïs de la Gruyère. Hommage en musique avec Mehdi Piquant.
6: Pendant plus de 40 ans, c'est Michel Corpato qui leur a donné le la, le cœur des Armaïs de la Gruyère, qui avec lui a porté haut l'héritage populaire fribourgeois. Avec en première ligne les compositions de l'abbé Beauvais, un attachement au chef de chœur fribourgeois qu'il décrit dans cet archive de la RTS.
7: L'abbé Beauvais,
1: quoi qu'on veuille, avait un répertoire qui était très, très proche des gens.
6: Le succès est international. Paré du traditionnel bredzon, Michel Corpato et son chœur ont conquis les scènes bien au-delà des Préalpes, dans toute l'Europe et même aux États-Unis. Dans la lignée de l'abbé Beauvais, Michel Corpato était de ces chefs de chœur qui ont fait vivre la tradition fribourgeoise où chants populaires et musique sacrée se répondent en harmonie.
7: Les deuxièmes ténors.
6: Michel Corpato, un grand chef d'orchestre et un grand chœur qui a marqué l'histoire de la musique chorale bien au-delà de sa tendre gruyère.
2: En Super League de football, défaite de Lausanne hier 1-0 à Saint-Gall, Vaduz l'emporte 3-0 sur Bâle et Young Boys s'impose 2-0 sur la pelouse de Grasse-au-Père. Le soleil va vite pulvériser les brumes matinales sur le plateau. Un brin de bise pour l'aider à nettoyer le ciel. 16 degrés tout juste, beau aussi demain avec des voiles de nuages élevés l'après-midi et 18 degrés.
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8: Bonjour à tous et soyez les bienvenus en ce lundi 12 octobre avec, comme à notre habitude, eh bien, deux moments que j'aimerais partager avec vous. L'un est historique, puisqu'il est question du 12 octobre 1492, c'est la fameuse expédition de Christophe Colomb qui atteint une île des Caraïbes, probablement celle que l'on appelle aujourd'hui San Salvador, aux Bahamas. Et oui, Colomb croit avoir alors atteint les bords de l'Asie, alors qu'il vient de débarquer en réalité sur un continent dont les Européens ignoraient encore l'existence, en tout cas dans leur représentation du monde. Et puis à cette anecdote historique, je voudrais joindre évidemment un petit clin d'œil musical. 12 octobre 1935, c'est la naissance à Modène, en Italie, de Luciano Pavarotti. Alors évidemment, on parle ici d'un homme qui deviendra l'un des ténors les plus célèbres du XXe siècle, sans doute l'incarnation de l'opéra, l'image de ce théâtre chanté, comme le fut plutôt Maria Callas. Eh bien oui, Luciano Pavarotti, sachez-le, avant de conquérir les plus grandes scènes lyriques du monde, a d'abord travaillé comme instituteur dans une école primaire. Et il n'a commencé à se consacrer pleinement au chant qu'après plusieurs années de formation vocale. Alors voilà pour la petite histoire de notre date du jour, en ce lundi 12 octobre. Soyez toutes et tous les bienvenus avec, en ouverture de ces matinales, la grande musique de Mozart.

Peut-être aurez-vous reconnu un pas de menuet dans cette musique signée Mozart, un menuet proposé par l'Orchestre de Chambre d'Écosse. Alors ce matin, nous avons le grand plaisir de pouvoir lier à cette musique de Mozart eh bien celle de Handel. Et si je devais vous donner deux petits points communs entre les deux hommes, je commencerai par vous parler d'une certaine richesse mélodique, puisqu'Handel et Mozart composent évidemment des mélodies élégante, expressive et surtout, et c'est là leur génie, elles sont faciles à retenir. Et puis à cet art de la mélodie, il y a bien sûr l'équilibre et ça se traduit par une harmonie. Le mot à lui seul veut tout dire. Ce sont des œuvres qui se caractérisent par une grande clarté musicale, un équilibre, une recherche de bien-être. Voilà ce que j'entends personnellement par le mot d'harmonie lorsque les noms de Mozart et de Handel eh bien, me viennent à l'esprit. Alors j'aimerais vous faire goûter à cette harmonie le plus simplement du monde avec ici un moment venu de la deuxième suite pour clavecin de Handel, version proposée par le piano dans cet enregistrement.

0: un moment de la deuxième suite pour clavecin en fa majeur, musique signée Handel, mais ici vous l'aurez entendu dans une version pour piano avec Lisa Smirnova sur un peu plus de 8 octaves pour nous offrir toute la richesse bien évidemment de cette partition d'un homme qui connaissait particulièrement bien le théâtre et donc qui sait raconter évidemment en musique des histoires, que ce soit pour la voix, pour les acteurs de ce théâtre lyrique ou, comme on vient de l'entendre, eh bien pour le piano. Voilà ce que je tenais à vous dire à propos évidemment de ce grand monsieur de notre histoire de la musique occidentale.
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0: L'heure du concours, effectivement, avec aujourd'hui 7h20 et 5 secondes sur les ondes de la radio-télévision Suisse Espace 2, eh bien, une concours qui nous plonge dans une ambiance de fête, en l'occurrence la fête de la jeunesse, Jugendfest, comme on le dit outre-Sarine, et c'est une tradition estivale majeure, notamment dans plusieurs villes argoviennes. Alors, quelle pâtisserie en forme de poisson inspiré par la fête du Barfichet à Aarau, est une spécialité locale moins connue que la tourte aux carottes. Voilà la question. Donc, de quelle pâtisserie s'agit-il? Une pâtisserie en forme de poisson inspirée par la fête du Barfichet à Aarau. Si vous avez la réponse, si vous pensez l'avoir, quoi qu'il en soit, si vous avez envie de nous écrire, eh bien, il vous suffit d'aller sur votre ordinateur ou votre téléphone et puis de nous envoyer la réponse à matinconcours@rts.ch. Et j'aurai le plaisir, tout à l'heure, aux alentours de 7h50, de vous offrir, évidemment, la réponse. D'ici là, on va se faire plaisir avec notamment quelques notes de musique, bien évidemment.

un jazz d'une autre époque avec le plaisir de profiter de deux grands violonistes. Tout d'abord Stéphane Grappelli, toujours très calme mais sensuel, de bon ton. Et puis le violon incandescent qui marque cette version ici avec Yehudi Menuhin. Intéressé par toute forme musicale, toutes sortes de musique. Et oui, c'est un duo qui aura laissé quelques traces dans l'histoire de cette musique. Alors, un duo qui nous amène à nous reposer la question de ce matin. Je reçois déjà beaucoup de messages de votre part, mais je vois qu'on pédale un peu dans la semoule, si vous me pardonnez l'expression. Donc, je vais reposer la question, essayer de vous donner quelques indications. On cherche ce matin le nom d'une pâtisserie en forme de poisson, une pâtisserie inspirée par la fête du bar Fichette à Arau. C'est une spécialité locale et évidemment on est dans le cadre de la fête de la jeunesse en ce qui concerne cette question, la Jugendfest. Alors quelle est cette pâtisserie en forme de poisson? Eh bien peut-être que pour vous inspirer, il vous faut une musique en adéquation avec ce petit carré de sucre que l'on cherche à découvrir. Je vous propose donc eh bien, d'aller du côté précisément de l'Argueville.

Voilà, quelque chose de tout à fait rafraîchissant avec un cœur d'enfant, bien évidemment, un cœur d'élève en l'occurrence, et qui nous proposait une musique qui mettait à l'honneur le canton d'Argovie, puisqu'il est question de cette zone de notre pays. Pour la question du concours d'aujourd'hui, je vous rappelle qu'on cherche une pâtisserie en forme de poisson. Alors, toute autre ambiance à présent, on va écouter une danse hongroise de Brahms, interprétée par un ensemble de salons. Et je crois que ça présente un avantage majeur, notamment, c'est de pouvoir découvrir la musique sous un jour plus intime, évidemment, plus proche, plus vivant, et puis aussi dans le cadre de ce que l'on pouvait vivre au XIXe siècle. Pour ce type de musique, évidemment, dans les soirées de la bonne société. Une expressivité aussi, lorsqu'on évoque Brahms, avec une richesse en termes de contraste, de changement de tempo. Vous pouvez y être tout à fait attentif. Vous entendrez des variations de caractère. Bref, tout ce qui fait de cette musique noble, eh bien, tout de même, le côté tzigane, et Brahms, bien évidemment, y tenait énormément alors. Écoutons-le.

L'orchestre de chambre de Lausanne, ici pour cette valse des fleurs, extraite de Casse-Noisette, le célèbre ballet de Tchaïkovski. Orchestre de chambre de Lausanne, placé sous le geste de Christian Zacharias. Et cette valse des fleurs, vous l'aurez noté, c'est une pièce tout à fait élégante, féerique. Elle évoque un jardin enchanté où les fleurs, dans son rythme, évidemment, sur ce fameux pas 1, 2, 3, 1, 2, 3, pas de valse. De la grâce, donc, de la douceur, de la magie, bref, le conte de fées dans toute sa splendeur sur les ondes de la radio-télévision Suisse Espace 2 à 7h41. Eh bien, nous allons passer du conte de fées à la souffrance, pas n'importe laquelle, celle du Christ avec Mendelssohn, quelques moments d'une œuvre dont le compositeur n'a jamais achevé le projet d'ensemble. Il est mort trop tôt, évidemment. Et Mendelssohn avait pourtant mis beaucoup de son caractère et de son énergie dans ses souffrances du Christ. Alors on va écouter cette partition incomplète et cette résonance particulière qui est proposée évidemment par un homme qui écrit dans les derniers moments de sa vie.

0: La beauté du chant selon Mendelssohn avec quelques instants de ses souffrances du Christ, une œuvre inachevée par le compositeur et qui met en avant évidemment la projection vocale, la couleur du timbre à travers les airs mais aussi les récitatifs, bref l'art du chant en général. Et ça tombe bien parce que nous avons ce matin l'opportunité de parler de chant en découvrant un jeune ténor de 23 ans. Il se nomme Yuri Strakov, il est venu d'Ukraine et il est venu évidemment pour étudier en Suisse. Il est l'un des finalistes du concours Kattenburg qui se tient en ce moment et ça nous permet évidemment de découvrir des jeunes chanteurs issus de toutes les hautes écoles du pays. Alors je vous rappelle que la finale est à suivre en direct vendredi prochain dès 19h30 sur RTS Espace 2. Et puis tous les matins un peu avant 8h, eh bien on aura le plaisir de découvrir un premier éclat de la personnalité de ces jeunes artistes. Alors aujourd'hui, c'est lui, Yuri Strakov, que l'on découvre, ressorti heureux de sa demi-finale en public.
1: The semifinals, it felt great actually. We did it. Yeah, I hope to transfer
2: la demi-finale,
1: some,
2: oui, je me suis senti très bien, on l'a fait. J'espère avoir donné de bonnes émotions au public. J'ai apporté aussi des pièces ukrainiennes. Les gens en dehors du pays ne le savent souvent pas. Les théâtres continuent à fonctionner en Ukraine. L'art vit toujours en Ukraine. Même s'il y a des alarmes aériennes, des bombardements, les gens vont peut-être se réfugier dans la cave, mais ensuite ils reviennent et le spectacle reprend. Il y a un mot, je ne sais pas si on dit la même chose en anglais. Catharsis. C'est une façon de se nettoyer l'âme.
1: Some way also cleaning of soul, I guess, when people.
2: Quand les gens pleurent leur émotion, et parfois ça arrive à l'opéra, ou peut-être c'est une émotion positive, on rit, on sourit, ou une émotion profonde, on est touché, et ça fait peut-être oublier aux gens un instant ce qui se passe dehors, ou alors c'est le contraire, justement, ça leur rappelle ce qui se passe dehors. Et oui, ça nettoie tes émotions, ça nettoie ton âme. C'est ça aussi que j'aime à l'opéra, la connexion émotionnelle.

Beethoven, avec ici quelques notes pour enrober les propos du jeune ténor Youri Strakov, 23 ans, que nous écoutions à l'instant, un jeune ténor venu d'Ukraine pour étudier en Suisse, et l'un des finalistes du concours Kattenburg, qui se tient en ce moment chez nous et qui permet de découvrir des jeunes chanteurs issus de toutes les hautes écoles du pays. Alors la finale est à suivre en direct, ce sera vendredi prochain dès 19h30 sur les ondes de la RTS Espace 2. Et puis tous les matins, un peu avant 8h, eh bien, on aura le plaisir de vous faire découvrir un premier éclat de la personnalité de ces jeunes artistes. Alors aujourd'hui, c'était lui, Youri Strakov, ressorti heureux, bien évidemment, de sa qualification après sa demi-finale en public. Alors il est 7h50 sur les ondes de la radio-télévision suisse Espace 2, le moment pour moi de vous donner la réponse de notre jeu concours. Souvenez-vous, je vous demandais le nom d'une pâtisserie, que l'on peut retrouver à Arau et qui évidemment s'inscrit dans le cadre d'une fête, la Jugendfest, fête de la jeunesse. Alors une pâtisserie en forme de poisson, inspirée par la fête du Bar Fichette. Vous avez été nombreux à participer à ce concours. Je voudrais vous remercier parce que c'est toujours un plaisir évidemment de recevoir vos messages et vos salutations, vos petits clins d'œil ou vos points d'humeur. Eh bien, j'ai tiré de ma main innocente le nom de Monsieur Philippe Simon à Nyon, et c'est lui qui remporte le concours de ce matin avec la bonne réponse. Évidemment, puisque nous étions à Arau et que cette pâtisserie est inspirée par la fête du Bar Fichette, eh bien, la réponse de cette pâtisserie, c'est le Bar Fich. Voilà, vous savez tout. On va retrouver évidemment un peu de musique pour refermer cette première heure de matinale, juste avant de se lancer dans les informations. Alors, je vous ai préparé un petit tour du côté de l'Italie avec Ottorino Respighi, qui était un grand amoureux de Rossini. Respighi, évidemment, homme essentiellement du XXe siècle, dans son approche, dans sa musique, dans sa vie tout simplement, mais qui regardait volontiers du côté de ses ancêtres lorsqu'il était question de musique. Et ce qui l'attire chez Rossini, eh bien, c'est le côté théâtre, c'est-à-dire le spectacle vivant. Alors on va écouter la musique d'Ottorino Respighi dans cet hommage qu'il adresse à Rossini, Rossiniana, la première suite pour orchestre qui nous emmène notamment du côté de Capri et de Taormine.

0: Le charme de la musique de Torino Respighi, avec ici un moment de sa première suite pour orchestre intitulée Rossignana. Et c'était du côté de Capri et de Taormine que nous regardions avec une barcarolle et une sicilienne, une musique qui rendait hommage évidemment à Rossini, compositeur du 19e siècle que Respighi a remis à l'honneur notamment à travers deux œuvres importantes, La boutique fantasque, un ballet, en 1918, et puis cette Rossignana, cette suite Rossignana que nous écoutions et qui nous a permis de refermer cette première heure de matinale de façon joyeuse. Voici les informations, vous écoutez RTS Espace 2 et il est 8h.
1: Sandra Viscardi.
2: La succession de Guy Parmelin au Conseil fédéral devrait se préciser cette semaine. 10 jours après l'annonce de démission du président de la Confédération, on attend les premières annonces de candidature officielle de la part de personnalités, l'UDC, notamment Céline Amaudru. Phileas Autier, la conseillère nationale genevoise, devrait sortir du bois ces prochains jours.
3: Il se murmure de plus en plus fort que Céline Amaudru voudrait bel et bien être candidate au Conseil fédéral et qu'elle devrait l'annoncer très bientôt. Et plus que jamais, elle fait figure de favorite dans la course au gouvernement, notamment parce qu'elle a déjà perdu sa principale rivale, la conseillère aux États saint-galloises Esther Fridley. Elle l'a déclaré ce week-end, le Conseil fédéral, ce n'est pas pour elle. Et l'autre grande concurrente de Céline Amaudru, la conseillère aux États zurichoise Nathalie Ricli, est embarrassée par des échéances électorales. Mais malgré ce contexte favorable, la genevoise est loin d'être la seule prétendante. Plusieurs conseillers nationaux ont déclaré que l'idée les tentait sans se lancer officiellement. Christiane Imark, Benjamin Giesendaner, Franz Gritter, tous des représentants alémaniques du plus grand parti de Suisse. Les candidats ne pourront de toute façon plus se cacher très longtemps. L'échéance pour se lancer dans la course au Conseil fédéral, c'est le 23 octobre.
2: Plusieurs manifestations pro-palestiniennes se sont tenues en Suisse ce week-end. Après Lausanne, Zurich et Genève samedi, un cortège s'est formé hier à Berne. Un an jour pour jour après la manifestation pour Gaza qui avait dégénéré, provoquant des centaines d'arrestations, des blessés parmi les manifestants et les policiers. Et d'importants dégâts. Cette année, par contre, le cortège s'est déroulé sans accrochage. Et si on votait dès que la hausse des primes maladie dépasse 3%, c'est l'idée d'une motion du conseiller aux États socialistes vaudois Pierre-Yves Maillard. Tout comme on vote sur une augmentation d'impôts, la population doit avoir son mot à dire sur les primes. Consulter la population produirait un électrochoc salutaire, dit le vaudois.
4: Si une fois le peuple dit que ça suffit, la coupe est pleine, ça forcera les partenaires tarifaires à enfin arrêter avec ces tarifs excessifs dans un certain nombre de domaines, ça permettra d'enfin en finir avec ces ristournes qui ne sont pas redistribuées, ça permettra enfin de ramener ces prix des médicaments à quelque chose d'un peu conforme à ce qu'on connaît hors de nos frontières, ça permettra à l'Office fédéral d'être un peu plus actif dans ses contrôles, aux assureurs d'être un peu plus actifs dans leurs contrôles, et ça devrait avoir un effet modérateur sur les coûts.
2: Pierre-Yves Maillard avec Phileas Autier. Il y a désormais dans le monde 1,2 milliard de pauvres. L'indice mondial de pauvreté multidimensionnel a enregistré sa première hausse depuis sa création en 2010, selon le programme des Nations Unies pour le développement. La hausse est de 51 millions de personnes en un an. Ce serait dû avant tout à une croissance démographique. Mais il faut quand même noter qu'au cours des 15 dernières années, 33 pays ont réduit de moitié la proportion de leur population vivant dans la pauvreté, telle que définie par cet indice. Le président américain Donald Trump a affirmé hier que la Russie et l'Ukraine s'étaient entendus sur un cessez-le-feu énergétique, sans toutefois préciser les modalités de cet accord. Après cette annonce, Kiev a fait état d'attaques menées par la Russie contre des sites énergétiques. Explication Jean-Didier Revoine.
5: Le Kremlin n'a pas commenté cette annonce américaine de trêve énergétique immédiate. En revanche, le président de la commission de l'énergie de la Douma, le Parlement russe, a indiqué qu'il n'avait aucune information concernant une trêve éventuelle avec l'Ukraine. Il a ajouté que Donald Trump était un habitué de ce type d'annonce afin d'éviter une hausse des prix du pétrole. Et dans la mesure où Washington et Moscou se sont mis d'accord pour autoriser à nouveau les exportations de diesel russe, notamment aux États-Unis, on comprend mieux l'importance d'une telle trêve pour le président américain. Garantir la production russe pour faire baisser le prix du carburant avant les élections américaines de mi-mandat. Kiev a pour sa part salué cette décision, tout en disant attendre des précisions de la Maison-Blanche quant à ses modalités pratiques. Sur X, Volodymyr Zelensky a souligné que toute mesure de désescalade devait être réciproque et assortie de garanties concrètes. Et forcé de constater que ce n'est pas le cas, la nuit dernière à Kharkov, une centrale électrique ukrainienne a été touchée par des bombardements russes. Jean-Didier Revoin pour RTS, Moscou.
2: Et l'accord sur les exportations de diesel russe ne fait pas l'unanimité aux États-Unis, même dans la majorité du président, puisque 7 sénateurs, 4 républicains et 3 démocrates jurent que cet accord contrevient à une loi du Congrès. Mais le ministre des Finances, Scott Bessent, promet de ne pas en tenir compte au nom de l'intérêt du peuple américain. Les pluies automnales tombées jusqu'au week-end n'ont atténué que temporairement la sécheresse qui reste aiguë en Suisse. La situation demeure tendue. Il faut dire qu'une bonne partie des 20 à 40 mm d'eau ont ruisselé sur des sols trop secs pour les absorber. Dans le Jura et sur le plateau, les cours d'eau et les lacs affichent toujours des niveaux particulièrement bas. Avec l'automne, c'est le retour des maladies respiratoires saisonnières. Le Covid-19 gagne du terrain. 120 cas sont déclarés chaque semaine en Suisse en ce moment, contre une dizaine à une vingtaine durant l'été, selon l'Office fédéral de la santé publique. Mais pas de quoi s'alarmer, c'est bien en dessous des chiffres de l'automne dernier. Pour la grippe, pas de véritable vague attendue avant mi-décembre, mais certains vaccins accusent des retards de livraison, selon Meryl Basel Sanchez, responsable du Centre national de référence de l'influenza, la grippe saisonnière. Il ne devrait pas y avoir de conséquences pour les personnes à risque.
6: Alors oui, effectivement, c'est quelque chose qui nous est revenu, mais je crois que j'ai regardé il y a quelques jours, les livraisons devraient commencer maintenant, là, ça devrait commencer à arriver, les vaccins, en ce moment. Donc, je pense que d'ici la fin du mois d'octobre, les gens qui voudront se faire vacciner pourront se faire vacciner. Et en général, la grippe arrive plutôt vers fin novembre, début décembre. Donc si on se calque sur les années précédentes, on pourrait supposer que ça serait pareil cette année, mais on peut pas vraiment dire.
2: Des propos recueillis par Fouette Boukhari. Du soleil partout, lorsque les brumes matinales auront fondu, de la bise sur le plateau, 16 degrés pour ce lundi, 18 demain avec encore du soleil, mais aussi avec des nuages d'altitude parfois denses l'après-midi.
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Bonjour à tous, soyez les bienvenus si vous nous rejoignez à l'instant pour cette deuxième heure de Musique Matin. Sinon, j'ai le plaisir de vous savoir encore et toujours à l'écoute. Et après un premier moment passé évidemment en compagnie de grands compositeurs, je pense notamment à Ottorino Respighi, Mozart ou Handel, eh bien sachez que cette deuxième tranche de matinale nous réserve d'autres surprises de même qualité, puisqu'il est question de Rimsky-Korsakov, de Marin Marais, et puis nous aurons Carl Philipp Emanuel Bach et Franz Schubert notamment. Voilà, j'aurai le plaisir de vous parler de ces compositeurs, de ces musiques, de vous offrir quelques clés d'écoute pour vous réveiller de bonne humeur avec évidemment cet art des sons qui fait du bien. Et à propos d'art des sons, eh bien, on va plonger dans un moment de ballet. On va aller du côté de chez Monsieur Prokofiev avec son Roméo et Juliette. Mais ici, dans une version un petit peu particulière, je ne vous en dis pas plus, c'est l'oreille qui attrape ces sonorités et qui se fait s'approprier.

C'est un scherzo que nous écoutions, autrement dit une plaisanterie. En tout cas, il y avait un aspect très vif, évidemment, dans cette musique venue de la troisième symphonie en do majeur de Rimsky-Korsakov, très joliment donnée du reste par l'Orchestre symphonique de Russie, placé sous la direction d'Evgeny Svetlanov. Et puis, c'est toujours agréable d'entendre les Russes dans l'écriture symphonique, parce qu'il y a, en tout cas chez Rimsky-Korsakov, quelque chose d'essentiel comme idée, c'est que l'orchestre n'est pas seulement un ensemble d'instruments, c'est véritablement un moyen par lequel on raconte, on peint, on suggère. Et évidemment, on regarde à ce moment-là du côté des contes russes. Voilà, donc, qui venait ouvrir magnifiquement notre deuxième heure de matinale, Rimsky-Korsakov, qui donnait la main à Sergueï Prokofiev juste avant, puisque nous avions le piano de Prokofiev pour quelques instants de ses ballets Roméo et Juliette, enfin de son ballet, pardon, avec Roméo et Juliette. Et puis, à cette Europe de l'Est répond à présent le Sud, avec quelque chose de bien différent. Là aussi, faites-vous votre idée.

l'ensemble Casperger pour cette musique de Santiago de Murcia avec des gallardas, hein, des danses pour guitare et ensemble instrumental. Voilà, on était du côté du sud pour évidemment ces cordes pincées. Alors il y a une légèreté dans la guitare en règle générale et puis une nostalgie qui est tout sauf de la tristesse. Il y a un regard évidemment qui se pose sur ce qui a été fait, ce qui a été dit, ce qui a été chanté en règle générale, puisque la guitare, vous le savez, c'est un instrument qui accompagne merveilleusement la voix, et puis je dirais merveilleusement tout court, parce que ces cordes pincées, elles sont à entendre à côté du violoncelle bien évidemment, de la trompette ou encore des bois. On a vraiment toutes sortes d'écritures et on se rend compte à quel point cet instrument, qui est modeste, qui est même, je dirais, timide, auquel on ne pense pas forcément immédiatement, eh bien, est en réalité un instrument qui a suscité l'admiration et la curiosité des plus grands compositeurs de notre musique occidentale. Alors à propos de grands compositeurs, je voudrais à présent vous parler quelque peu de Marin Marais, homme à cheval entre le XVIIe et le XVIIIe siècle, qui est un compositeur et un violiste français de l'époque baroque, bien évidemment, un homme né à Paris et mort dans cette même ville, et qui a étudié la musique auprès notamment de Jean-Baptiste Lully. Alors évidemment, c'est tout l'art de la danse et du théâtre qui lui a été transmis. Il est devenu l'un des grands virtuoses de la viole de gambe de son époque, très apprécié par la cour notamment. Et puis Marin Marais a composé de nombreuses œuvres pour son instrument, la viole, la corde frottée en général. Ça tombe bien puisque je vous parlais des cordes pincées de la guitare il y a quelques instants. Bien là, on va être dans quelque chose d'un peu différent, mais conserver évidemment la richesse de l'harmonie des cordes. Vous savez que ces cordes ne donnent jamais un seul son, mais en réalité, c'est le propre de la musique, eh bien, il y a une panoplie très complète d'harmoniques qui forment un son. Et c'est ça, évidemment, qui vient charmer notre oreille. Alors, on va découvrir ce Marin Marais du lundi 12 octobre avec un moment de sa suite pour viol de gambe et basse continue, le deuxième livre, en réalité. Voilà. Ça s'écoute facilement, avec évidemment toujours du calme et du plaisir.

La musique de Marin Marais, avec ici un moment de son deuxième livre de la suite pour viol de gambe et basse continue, des pièces de viol que nous proposait l'ensemble Aquéron, placé notamment sous la direction de François Joubert Caillet, voilà, qui venait donc charmer notre oreille avec toujours cette poésie et la viol de gambe, ancêtre évidemment du violoncelle. Et il y a une douceur dans cette corde, généralement encore et toujours en boyau, qui offre évidemment une rondeur particulière. Pas l'agressivité de la corde métal, mais véritablement l'harmonie de ce qui est organique. Eh bien, ça me permet, sur ces bonnes paroles, de vous inviter notamment au concert, avec une proposition de billet pour le lundi 26 octobre à 19h30 au Victoria Hall. On sera donc du côté de Genève avec le violoniste et chef d'orchestre Ara Malikian. Et je vous propose des billets pour aller entendre cet artiste et puis bien d'autres encore sous sa direction, notamment dans un répertoire qui va du classique jusqu'à l'électro, en passant par le jazz, la musique tzigane et la musique flamenca. Alors, si vous êtes intéressé, eh bien, écrivez-nous. Vous n'avez qu'à rentrer comme adresse musiquematin@rts.ch et vous aurez peut-être la chance de pouvoir vous rendre lundi 26 octobre à 19h30 au Victoria Hall à Genève pour cette musique proposée par le violoniste Ara Malikian. Et puis si vous êtes vous-même un homme ou une femme de concert, j'entends par là, qui aime à proposer des événements de musique, eh bien vous pouvez aussi, si vous souhaitez que nous en parlions à l'antenne, nous écrire à musiquematinbillet, au pluriel, @rts.ch. Et puis nous nous ferons un plaisir de relayer évidemment la proposition que vous nous ferez. Voilà, vous savez tout. Il est actuellement 8h36 sur les ondes de la radio-télévision suisse Espace 2. Et c'est une bonne heure, me semble-t-il, pour tremper ses oreilles, en quelque sorte, dans un moment venu du Magnificat pour soliste, chœur et orchestre de Carl-Philippe Emmanuel Bach. Un moment en particulier, c'est le Gloria.

Les dernières résonances de ce Magnificat pour soli, chœur et orchestre de Carl-Philippe Emmanuel Bach, avec notamment le Gloria qui fait la part belle au chœur. Ce sont des œuvres évidemment qui soulèvent un orchestre, un public aussi. Il y a une jubilation qui est tout à fait palpable dans cette musique et qui fait du bien par les temps qui courent et en général. Voilà. Alors, on va donner la main à Carl-Philippe Emmanuel Bach de la plus belle des manières avec à présent un moment venu du côté de chez Franz Schubert et sa sixième symphonie. Il y a un andante de toute beauté que j'aimerais vous faire entendre, mais vous dire simplement qu'on évoque ici la petite symphonie, c'est comme ça qu'on la surnomme généralement pour la distinguer évidemment de la grande, qui est la dernière symphonie proposée par Schubert. En commun, ces deux œuvres ont une tonalité Do majeur, et puis je dirais qu'elles ont aussi cet art du chant qui est évidemment coutumier chez Schubert. Il y a l'homme de la miniature vocale à travers le lead, et il ne perd jamais cela de vue, Schubert, lorsqu'il compose. C'est un homme de l'instrumental, de la corde, qu'elle soit vocale ou tendue, évidemment, sur un chevalet. Il a cette manière de faire chanter. Alors, on s'en rend compte ici dans cet andante qui est véritablement, et selon moi, l'un des plus beaux de l'histoire symphonique.

La musique de Franz Schubert, avec ici un des plus beaux andantés de l'histoire symphonique, venu de la 6e symphonie en Do majeur, une symphonie composée dans la seconde décennie du 19e siècle, alors que Schubert était encore très jeune, et vous aurez décelé évidemment des influences, notamment de Haydn et de Mozart, et puis peut-être Beethoven, pourquoi pas, puisqu'effectivement Schubert était très marqué par le lion de Vienne, n'est-ce pas, celui qu'il admirait à tout point de vue. Alors en tout cas, une musique qui nous emmène vers un ailleurs, et cet ailleurs sera pleinement incarné quelques décennies plus tard par un homme en particulier qui se revendiquait dans la couleur et la facilité des mélodies de Franz Schubert, c'est Gustav Mahler. Alors, puisque nous étions dans la 6e de Schubert, on va garder ce numéro et puis prendre un tout grand chef pour refermer notre matinale de ce lundi 12 octobre sur les ondes de la radio-télévision Suisse Espace 2. C'est Erich Leinsdorf. Je vous offre les premières notes de cette 6e symphonie de Gustav Mahler.

0: Les coloris de la musique de Gustav Mahler, avec ici un moment de sa sixième symphonie, en réalité les premières minutes, et ça en dit long évidemment sur l'ensemble de cette partition. Si nous avions le plaisir d'entendre le chef d'orchestre Erich Leinsdorf, voilà qui vient refermer notre matinale. J'ai eu beaucoup de plaisir évidemment à la passer en votre compagnie. Je vous retrouve demain à la même heure pour un nouveau départ sur les ondes de la radio-télévision suisse Espace 2. Puis je vous laisse à présent en compagnie des informations.
1: Léandre Béret.
2: Ce n'est pas parce que Donald Trump dit trêve qu'elle est effective. Le président américain a assuré hier que Kiev et Moscou s'étaient mis d'accord sur un cessez-le-feu énergétique. Stéphane Thioran, vous êtes sur place. Est-ce que vous observez cette trêve ?
3: Eh bien, pour l'instant, elle existe surtout dans le message de Donald Trump. Effet immédiat, ne le rompez pas. Voilà ce qu'a écrit le président américain sur son réseau social. Le principe serait simple, l'Ukraine arrêterait de bombarder les raffineries russes et la Russie cesserait de viser les infrastructures énergétiques ukrainiennes. Sauf que Volodymyr Zelensky dit n'avoir jamais été informé d'un tel accord et du côté du Kremlin, il n'y a aucune confirmation. Il manque donc l'essentiel, un engagement clair des deux pays et une date de mise en œuvre. Et quand on parle de date, il faut rappeler celle du 14 septembre. Ce jour-là, Donald Trump avait déjà annoncé une trêve entre les deux pays, sauf qu'aucun des belligérants ne l'avait confirmé. De la part du président américain, il s'agit donc d'un vœu pieux, voire même de ce qu'on pourrait appeler de la pensée magique.
2: Ouais, Kiev réclame un arrêt réciproque des attaques contre les installations énergétiques, à condition donc que la Russie arrête de tirer. Volodymyr Zelensky demande à Washington de préciser ce qu'aurait été convenu avec Moscou. Sur le terrain, les bombardements continuent. Hier, après l'annonce de Donald Trump, une centrale thermique de Kharkiv a été frappée par la Russie. En Arabie Saoudite, les Houthis du Yémen ont revendiqué hier de nouvelles opérations d'envergure contre des aéroports et des infrastructures énergétiques, alors qu'une attaque des rebelles pro-iraniens a fait 13 morts samedi à l'aéroport de Riyad. Hier soir encore, une frappe a touché l'aéroport là de Dammam. Les vols sont toujours à l'arrêt alors que des millions de musulmans sont attendus dans le pays pour le pèlerinage de la Omra. Au Soudan, c'est une frappe égyptienne qui a fait au moins une septantaine de morts dans une mine d'or à la frontière près de la mer Rouge. L'accusation provient d'une ONG soudanaise hier qui a recueilli les témoignages de survivants qui évoquent des scènes de chaos. Le Caire n'a pas reconnu ces frappes sur cette frontière contestée. Le peuple devrait pouvoir voter sur la hausse des primes maladie. La proposition choc au Parlement vient d'une motion socialiste après l'annonce de l'augmentation des primes de 5% pour 2027. La population devrait pouvoir se prononcer lorsque la hausse annuelle dépasse 3%. Face à la hausse continue des primes, l'idée est de permettre aux assurés d'exercer leur droit de veto. Mais pour Benjamin Roduit, conseiller national du Centre Valaisan, consulter la population sur les hausses des primes serait contre-productif.
4: Si le peuple refuse une augmentation des primes, il doit refuser aussi une augmentation des coûts de la santé, donc en d'autres mots, réduire les prestations. Sur quelle base est-ce que le peuple pourrait dire, ben voilà, il faut réduire ces prestations-là, il faut renoncer à celle-ci, il faut au contraire pousser telle autre. Donc ça irait vraiment dans tous les sens, les avis seraient tellement contradictoires qu'on arrivera à une situation de blocage.
2: Benjamin Roduit avec Phileas Autier. En France, Raphaël Glucksmann représentera la gauche social-démocrate à l'élection présidentielle d'avril. L'eurodéputé de 46 ans a remporté la primaire dès le premier tour hier soir avec 66% des voix. Ses concurrents, notamment Ségolène Royal et Olivier Faure, ont félicité le vainqueur. Néanmoins, Frédéric Saïs, la gauche est encore loin d'être rassemblée.
5: Loin, très loin même. Alors certes, Raphaël Glucksmann a pour lui cette victoire large, avec 2/3 des voix. Lui qui a été surnommé le stagiaire par Ségolène Royal pendant les débats télévisés, il a montré qu'il pouvait gagner en dépit de sa relative inexpérience politique. Mais ce sont seulement 120 000 sympathisants qui ont voté à cette primaire. Désormais, Raphaël Glucksmann doit faire face aux autres forces de gauche, Jean-Luc Mélenchon, déjà crédité de 18% dans les sondages à la présidentielle, mais aussi l'écologie, Marine Tondelier, le communiste Fabien Roussel, sans oublier un certain François Hollande. L'ancien président socialiste n'a pas participé à cette primaire, mais il attend son heure pour apparaître comme un plan B, un recours, précisément au cas où Raphaël Glucksmann s'effondrerait pendant la campagne. Frédéric Saïs, RTS, Paris.
2: Pour la première fois depuis plus de 15 ans dans le monde, la pauvreté augmente. Le programme des Nations Unies pour le développement annonce ce matin que l'indice mondial de pauvreté multidimensionnelle se porte à 1,2 milliard le nombre de personnes concernées. Ce sont 51,5 millions de personnes supplémentaires en situation de pauvreté aiguë par rapport à l'année précédente. Plus de la moitié à subir ce cercle vicieux sont des mineurs. Le monde fribourgeois du chant choral est en deuil. Le chef de chœur fribourgeois Michel Corpato est décédé hier à l'âge de 84 ans. Il a marqué des générations entières de choristes, surtout à la tête du célèbre chœur des Armaïdes de la Gruyère. Hommage en musique avec Mehdi Piquant.
6: Pendant plus de 40 ans, c'est Michel Corpato qui leur a donné le la, le cœur des Armaïdes de la Gruyère, qui avec lui a porté haut l'héritage populaire fribourgeois. Avec en première ligne les compositions de l'abbé Beauvais, un attachement au chef de chœur fribourgeois qu'il décrit dans cet archive de la RTS.
7: L'abbé Beauvais, quoi qu'on veuille, avait un répertoire qui était très, très proche des gens.
6: Le succès est international. Paré du traditionnel Brezzon, Michel Corpato et son chœur ont conquis les scènes bien au-delà des Préalpes, dans toute l'Europe et même aux États-Unis. Dans la lignée de l'abbé Beauvais, Michel Corpato était de ces chefs de chœur qui ont fait vivre la tradition fribourgeoise où chants populaires et musique sacrée se répondent en harmonie.
8: Les deuxièmes ténors.
6: Michel Corpato, un grand chef d'orchestre et un grand chœur qui a marqué l'histoire de la musique chorale bien au-delà de sa tendre Gruyère.
2: Le grand cœur des cœurs. Et la journée sera bien ensoleillée malgré quelques voiles de nuages élevés en cours de journée. Ne comptez pas plus de 16 degrés aujourd'hui en pleine avec de la bise.
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13: Et je vous promets, jusqu'à midi, des musiques en do majeur, en la majeur, en fa mineur, en la bémol majeur, mais d'abord deux morceaux en mi mineur. Soyez toutes et tous les bienvenus dans la petite compagnie. D'abord, nous sommes sur une galette de celle qu'on surnomme parfois l'enchanteresse, Katia Bounatichvili, pianiste géorgienne, qui sort en 2014 ce disque « Motherland ». En hommage à sa mère, Motherland, on peut traduire ça par « matrie ». Et justement, sa mère, qui est informaticienne, quitte son travail un jour pour devenir la professeure de piano de ses deux filles. Katia, donc, et sa grande sœur, Gvantsa, réunies ici à quatre mains sur une plage tirée des danses slaves de Dvorak.

Les deux sœurs Bouniatichvili, Katia et Gvantsa, réunies en mi mineur dans les danses slaves, un extrait du deuxième livre de Dvorak. Et on va rester dans la même tonalité maintenant, et les histoires de famille aussi, puisque ce que j'ai voulu faire dans ce quatuor, raconte Smetana, c'est retracer en musique le déroulement de ma vie, et donc aussi des liens qu'il entretient avec ses proches. Par exemple, ce mouvement, Largo Sostenuto, c'est une longue déclaration d'amour chantée par le violoncelle à son amie d'enfance, devenue son épouse, Katerina Kolarova, une pianiste dont Smetana dit « Quand je ne suis pas avec elle, je brûle comme un chardon ardent. » Un charbon ardent, un chardon ardent, ça existe aussi, mais ici c'est du charbon. Et je ne trouve aucun répit. Vous allez pourtant vous rendre compte que la musique de ce mouvement est entièrement pensive, contemplative, preuve qu'on peut marcher sur du feu sans sauter de douleur.

Le quatuor de ma vie est de Smetana, son premier quatuor en mi mineur par le quatuor Prajak. Si vous en doutiez, sachez que vous n'êtes pas éternel et qu'il faudra un jour vous en aller. C'est ce que vous chante dans le requiem allemand de Brahms, le baryton Matthias Goerne. Les humains passent comme des ombres et leur vie n'est pas plus grande qu'une largeur de main.

La vie d'un humain n'est pas plus grande qu'une largeur de main. Une des phrases chantées ici par Mathias Görne avec le chœur et l'orchestre de la radio suédoise dirigée par Daniel Harding dans le Requiem de Brahms. Et cette histoire de vie pas plus grande qu'une largeur de main vaut même pour les personnes capables de tenir dans la main un ballon de basket comme si c'était une pomme. Je pense par exemple à quelques ferristes célèbres, Jeff Dabbe ou Boris Siplenkov, qui pratiquent donc le bras de fer avec des mains de parfois plus de 30 cm de large, mais dont l'espérance de vie n'est pas allongée pour autant. En parlant d'espérance de vie, vous saurez que le point commun

entre l'écrivaine et photographe Anne-Marie Schwarzenbach, la mannequin et chanteuse allemande Nico du Velvet Underground et le compositeur Ernest Chausson. C'est leur manière de mourir. Le 10 juin 1899, vers 18h, en compagnie de sa fille aînée, Étiennette, Chausson enfourche son vélo pour emprunter le chemin qu'il parcourt presque chaque jour. Étiennette le devance et puis au bout d'un moment, elle s'aperçoit que son père ne la suit pas. Elle décide alors de rebrousser chemin pour aller à sa rencontre et elle découvre, horrifiée, son père, allongé, inerte, mort, après une chute contre un mur de briques. Ce qu'on va entendre de lui, d'Ernest Chausson, a été composé 2 ans avant cet accident de vélo. Une pièce, c'est son titre. Pièce pour alto et piano. Sauf qu'ici, le piano, j'imagine pour éviter les accidents de circulation, est remplacé par un instrument bien plus maniable sur la route, la harpe.

La pièce pour alto et piano en do majeur d'Ernest Chausson dans une transcription pour alto et harpe, Günther Teufel à l'archet et Xavier Demestre à la harpe. Je vous cite cette phrase du jeune chef finlandais Klaus Mäkelä. Je demandais à mes parents de m'acheter des partitions, je devais avoir dans les 7 ans. C'est comme ça que ça a commencé, mon désir de devenir chef d'orchestre. Et dans le documentaire « Vers la flamme » disponible sur Arte, vous pouvez aller regarder ça, il y a une scène où on voit Klaus Mäkelä, à peine adolescent, en classe, diriger un petit orchestre, notamment en bougeant la tête. Et son maître lui dit que la tête, ça sert à penser, pas à diriger. Et Mäkelä, en regardant cette vidéo des années après, commente en disant avoir appris, grâce à ce maître, à éviter les gestes maniérés ou inconsistants qui dérangent les musiciens. Je vous laisse apprécier le résultat de ces gestes. Ici, en 2024, à l'âge de 28 ans, il dirige l'Orchestre de Paris dans Les Rêveries et Passions, tirées de la Symphonie Fantastique de Berlioz.

Klaus Mäkelä, 28 ans à la baguette de l'Orchestre de Paris pour les Rêveries et Passions tirées de la Symphonie Fantastique de Berlioz. Je vous laisse deviner maintenant quelle créature vous décrit Saint-Saëns. Un indice, il glisse.

Allez, je donne encore une chance à celles et ceux qui n'ont pas réussi à identifier l'animal pour lequel Saint-Saëns compose cette mélodie, Pascal Amoyel au piano et Emmanuel Bertrand au violoncelle.

0: Tout à l'heure, c'était le signe de Saint-Saëns. Et ici, avec Vladimir Yurovsky pour diriger l'orchestre d'État de la Fédération de Russie, le lac des cygnes de Tchaïkovski. Et après les informations, vous entendrez le ballet d'une autre créature, le dragon, dans une des chansons populaires du Yunnan, du compositeur chinois Jian Zhongwang. Mais pour l'heure, sur RTS Espace 2, il est 10h.
1: Sandra Viscardi.
2: Les trains circulent à nouveau normalement entre Villeneuve et Lausanne. À l'origine de la perturbation, un soupçon d'incendie dans le tunnel des Crêtes à Clarens. Soupçon qui s'est heureusement pas confirmé, indique les CFF. La régie ferroviaire avait par précaution fermé une voie du tunnel ferroviaire, le temps pour ses équipes d'effectuer toutes les vérifications nécessaires. La fermeture a limité la circulation des trains entre 7h et 9h ce matin. Les causes à l'origine de l'alerte incendie sont pour l'heure inconnues. L'Union européenne est prête à soutenir une trêve des frappes sur les infrastructures énergétiques entre la Russie et l'Ukraine dès qu'elle tiendra, propos ce matin de sa chef de la diplomatie, Kaya Kallas. Pour l'instant, la trêve annoncée par Donald Trump ne semble pas avoir été respectée par la Russie, qui a bombardé une centrale à Kharkiv. Ni Moscou ni Kiev n'ont d'ailleurs confirmé cet accord pour l'instant. La ministre allemande du Travail et coprésidente des sociodémocrates, Bärbel Bas, démissionne de ses deux fonctions. Elle invoque le décès de sa belle-fille et des attaques publiques persistantes, y compris de la part du partenaire conservateur de la coalition, pour expliquer ce départ. Un incendie cette nuit a détruit le marché couvert des Enfants Rouges dans le quartier du Marais à Paris. Le sinistre a fait un blessé léger, un pompier victime d'un léger malaise. La structure métallique du marché est partiellement effondrée à l'intérieur, mais les pompiers ont réussi à contenir le feu dans le bâtiment, l'empêchant de se propager aux maisons voisines. Fondé en 1615, ce marché est le plus ancien marché alimentaire couvert de Paris. New Delhi, toujours en proie aux manifestations. Pour le troisième jour d'affilée, le centre de la capitale indienne est verrouillé par les forces de l'ordre en prévision d'un rassemblement contre la révision jugée frauduleuse des listes électorales. Tout le week-end, les rues du centre de Delhi sont restées barricadées, la circulation interdite, les transports en commun suspendus et l'internet mobile bloqué pour empêcher le rassemblement de protestations organisé par les cafards. Human Rights Watch dénonce ce matin la répression brutale et les violations des droits des personnes LGBT+ au Sénégal. L'organisation humanitaire s'en inquiète parce que le pays accueillera dès la fin du mois les Jeux Olympiques de la jeunesse, ce qui l'a fait douter du respect par le Sénégal de la charte olympique, laquelle bannit toute discrimination sur quelque motif que ce soit et engage chaque pays accueillant les compétitions à respecter les droits humains et la dignité humaine. Depuis mars, rappelons-le, le Sénégal punit par des peines entre 5 et 10 ans de prison les relations homosexuelles. Les services d'incendie et de secours genevois portent plainte après le vol par effraction d'un de leurs bateaux au barrage du Segey. L'embarcation volée dans la nuit de samedi à dimanche a été retrouvée hier au port de Nyon, endommagée et sans matériel de sauvetage. Un bateau de remplacement a immédiatement été mis en fonction au Segey en cas de besoin. Le mois de septembre a été le deuxième plus chaud jamais enregistré dans le monde, selon Copernicus. Pour le deuxième mois consécutif, la température mondiale a dépassé de plus de 1,5 degré les niveaux pré-industriels. Le soleil va vite pulvériser les brumes matinales sur le plateau. Un brin de bise pour l'aider à nettoyer le ciel, 16 degrés tout juste. Il fera beau aussi demain, mais avec des voiles de nuages élevés l'après-midi et 18 degrés.
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0: Et un disque de la pianiste franco-chinoise Jiao Zhong qui s'intéresse au lien entre la musique folklorique chinoise et la tradition classique occidentale du piano. Elle mentionne quelques événements historiques incarnant ses points d'impact. Par exemple, l'émerveillement de l'empereur chinois devant le clavecin qu'un père jésuite italien apporte avec lui à Pékin en 1601. Ou alors les débuts à Shanghai en 1879 d'un petit ensemble orchestral municipal créé par un professeur d'origine allemande avec 6 autres musiciens européens qui devient quelques années ensuite l'Orchestre symphonique de Shanghai qui comporte de nombreux musiciens italiens ou des Russes blancs réfugiés après la révolution russe de 1917. Et elle note qu'il faudra attendre les années 30 pour trouver dans cet orchestre des interprètes chinois. Elle mentionne aussi, toujours dans les années 30, 18 000 réfugiés juifs européens, dont un grand nombre étaient des musiciens professionnels ou des amateurs avertis. Et puis en 1934, arrive de Paris le pianiste et compositeur russe Alexander Tcherepnine, en qualité d'expert auprès du ministre de l'Éducation. Tcherepnine exhorte ses étudiants et étudiantes à composer en donnant certes de la couleur locale à leurs œuvres, en utilisant la gamme classique chinoise pentatonique, mais aussi en s'inspirant des airs traditionnels des paysans chinois. Et il leur demande aussi d'adapter les techniques de la musique occidentale à leur propre univers culturel et musical, plutôt que d'aller les étudier à l'étranger. Je vous propose maintenant d'écouter quelques airs d'un compositeur né en 1933 dont les pages font justement le lien entre la musique folklorique chinoise et la tradition classique occidentale du piano, joué ici par Jiao Zhong. Il s'appelle Wang Jianzhong. Il est donc compositeur, pianiste et pédagogue et ses œuvres ont été beaucoup composées pendant la Révolution culturelle. On écoute d'abord la danse du dragon, puis le meneur de jeu, et puis enfin la chanson d'amour, et on verra si l'orchidée bleue trouve sa place dans ce petit panel.

La danse du dragon, le meneur de jeu, une chanson d'amour et ici l'orchidée bleue. Fleur généralement associée à la rareté, au mystère et à l'originalité. C'est vrai qu'il est plutôt inhabituel de vous faire entendre des compositeurs chinois. Dans la petite compagnie, ici, Jiang Zhong Wang par la pianiste Jia Zhong. Et on retourne à notre programmation habituelle maintenant avec cette élégie pour cordes de Glazounov, servie par l'orchestre à cordes d'Utrecht.

Le Quatuor à cordes d'Utrecht en 2004 pour cette élégie pour cordes de Glazounov. On va s'intéresser maintenant au compositeur américain Aaron Copland qui est souvent descendu au Mexique où il fréquente des boîtes de nuit qui lui inspireront quelques pages mais où parfois il a aussi le mal du pays. Alors en 1944, il compose « Letter from Home » qui suggère les émotions qu'un soldat pourrait ressentir en recevant et en lisant une lettre de chez lui.

Letter from Home, dans une version pour orchestre de chambre, cette page d'Aaron Copland suggérant les émotions ressenties par un soldat qui reçoit une lettre de chez lui alors qu'il est sur le front. Vous entendiez John Wilson diriger l'orchestre philharmonique de la BBC à Londres. La suite se passe dans une foire, donc des stands, des exposants, du monde, des verres, on joue des coudes, on les lève, des poignées de main, des bises, des affaires éventuellement. Dans cette chanson irlandaise intitulée « Elle traversa la foire », le narrateur voit sa bien-aimée s'éloigner de lui à travers la foire, après lui avoir dit que, puisque sa famille donnera son accord, le jour de notre mariage ne tardera pas. Sauf qu'elle revient, cette bien-aimée, sous forme de fantôme, la nuit, pour répéter ses mots, présageant sa propre mort tragique et les retrouvailles possibles du couple dans l'au-delà.

Un musicologue qui s'appelle John Losberg a émis l'hypothèse suivante à propos de cette ère. « She moved through the fair », elle a traversé la foire. « De par sa mélodie étrange », dit-il,

aux sonorités presque orientales, il semble s'agir d'un air d'une certaine antiquité. Ce qui ne nous renseigne évidemment pas beaucoup sur la date de ses origines, mais c'est tant mieux. Je peux vous dire que les paroles ont été publiées la première fois en 1909 et qu'on écoutait ici le haut-contre Andreas Scholl, accompagné par le luth d'Edine Karamazov et la harpe de Stacey Shames. Voici Bach dans La Petite Compagnie sur RTS Espace 2 à 10h33. On écoute un extrait de sa deuxième sonate pour violon et clavecin, Leila Chaïeg au violon et Jörg Halloubek au clavecin.

Les mouvements 3 et 4 de la deuxième sonate pour violon et clavecin en La majeure de Bach, Leila Chaïeg au violon, Jörg Alubek au clavecin. Il fallait le faire, composer une messe des morts et mourir avant de la finir. Donc respect à Mozart d'avoir accompli la chose avec son requiem. Enfin, je dis son requiem, mais il n'est signé de son authentique main que pour les deux tiers environ. Et l'œuvre croule sous les légendes pour raconter ce qui est de Mozart et ce qui est des autres compositeurs, puisque sa veuve, Constance, avait demandé tour à tour à un certain Freistetler, à un certain Heibler, à un certain Süssmayer de terminer la partition pour honorer la commande, pour percevoir la rémunération promise sans rembourser l'avance octroyée et aussi pour réhabiliter la mémoire de son mari en vue d'obtenir une pension impériale. De ce requiem, on écoute les passages 5, Rex Tremendae Majestatis, et 6, Recordare Jesu Pie. C'est Leonardo Garcia Alarcón qui dirige l'ensemble baroque New Century et le chœur de chambre de Namur.

Un extrait du Requiem de Mozart par Leonardo Garcia Alarcón pour diriger le New Baroque Century Orchestra, le chœur de chambre de Namur, dont je vous dis les noms de famille des solistes Hall, Yin, Wagner, Noldus. Et vous allez passer maintenant 10 minutes avec Alfred Brendel.

0: Je ne sais pas ce que vous faisiez, vous, en juillet 1985. Alfred Brendel, lui, enregistrait cet Andante avec deux variations et coda de Haydn. 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
1: Sandra Viscardi.
2: L'Iran se dit préoccupé par l'escalade entre l'Arabie Saoudite et les Houthis du Yémen. Téhéran soutient ces derniers, mais se dit inquiète de leur frappe sur Riyad et son aéroport. L'Iran propose même de servir de médiateur entre les deux adversaires. Ce matin, l'aviation civile de l'Arabie Saoudite a prolongé la suspension des opérations à l'aéroport, lourdement touché samedi, avec des frappes qui ont fait 13 morts et 300 blessés. Le budget de l'État belge pour l'an prochain ne sera pas présenté au Parlement demain comme prévu. C'est qu'il provoque des dissensions au sein de la coalition dirigée par le Premier ministre Bert De Wever. Le Premier ministre qui va donc poursuivre les discussions au sein du gouvernement ces prochains jours pour tenter de trouver un accord. Ce qui passe difficilement, c'est la hausse de la TVA prévue pour apporter des recettes supplémentaires. L'Union européenne a décidé de plafonner les importations de voitures hybrides chinoises à 350 000 véhicules par an dans le cadre d'un accord conclu entre Pékin et Bruxelles, ce qui va donc diviser par deux les exportations actuelles vers l'Europe. L'accord a été négocié la semaine dernière par le commissaire européen au commerce. Une juge américaine ordonne à l'administration Trump de suspendre toute publicité télévisée payée par les contribuables et promouvant l'action du président républicain. Et cela à 3 semaines des élections de mi-mandat. La décision fait suite à une plainte d'organisation de défense des droits civiques et d'un syndicat. Elle a été rendue peu avant la dernière diffusion prévue des spots incriminés, des spots qui tournent depuis fin septembre. Le tunnel du Grand Saint-Bernard passe au solaire. 1000 panneaux sont en cours d'installation sur la galerie d'accès du tunnel côté suisse. Ils fourniront la moitié de l'énergie utilisée au tunnel pour assurer l'éclairage et la ventilation. Ils vont en fait compléter la production d'énergie renouvelable du tunnel. Elle compte déjà une petite centrale hydroélectrique à l'intérieur du tunnel, une centrale alimentée par un petit barrage construit sur la route du col. Un jeune voix à l'International Space Hall of Fame du New Mexico Museum of Space History à Alamogordo aux États-Unis. C'est Michel Mayor qui a été distingué au début du mois. Le professeur honoraire de l'Université de Genève, sacré pour sa découverte avec son collègue Didier Queloz de la première exoplanète confirmée autour d'une étoile de type solaire. Cette découverte leur avait aussi valu le Nobel de physique 2019. Vous ne mangez pas de viande, mais il semblerait que vous ne la remplaciez plus non plus par des burgers végétariens. Et les yaourts au soja ont aussi fait long feu. Selon le dernier Plant-Based Food Report établi par COP, les achats de ce type de produits ont reculé l'an dernier. Les jeunes entreprises qui ont fait leur beurre avec ces produits ont maintenant changé leur fusil d'épaule. Elles produisent désormais des ingrédients végétaux destinés aux fabricants de produits alimentaires. En ce lundi, journée mondiale du rhumatisme, la Ligue suisse contre les rhumatismes signale que l'ostéoporose reste trop souvent non diagnostiquée en Suisse. Près de 700 000 femmes en souffriraient sans recevoir le moindre traitement. La maladie sévit surtout après 50 ans. Une femme sur deux et un homme sur cinq subissent une fracture due à cette maladie après 50 ans. Alors la Ligue suisse lance une campagne de prévention. Du soleil partout, lorsque les brumes matinales auront fondu, de la bise sur le plateau, 16 degrés, 18 demain avec encore du soleil mais aussi des nuages d'altitude parfois denses.
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0: C'est dans une lettre attribuée au navigateur florentin Amerigo Vespucci qu'apparaît pour la première fois en 1503 l'expression « Nouveau Monde » pour désigner ce territoire que les Espagnols puis les Portugais explorent et colonisent depuis 1492. Mais il faut bien dire que pour ses habitants et habitantes d'origine, Maya, Inca, Aztèque, peuple des Premières Nations, ce monde n'avait rien de nouveau. Je vous apprends rien en disant que ce terme de « nouveau monde » occulte complètement l'ancienneté de ces civilisations qui y vivent depuis des millénaires. Alors peut-être que Dvorak aurait baptisé sa symphonie du nouveau monde autrement s'il la nommait aujourd'hui, mais ce n'est pas le cas puisqu'il la compose pendant son séjour aux États-Unis à la fin du 19e, 1892-1896, alors qu'il travaille comme directeur du conservatoire de New York et qu'il vit sur la première avenue de Manhattan.

Václav Neumann et l'Orchestre Philharmonique Tchèque en 1972 dans cette version du troisième mouvement de la Symphonie du Nouveau Monde de Dvorak. Et si des marins vivant outre-Atlantique, avant l'arrivée des Européens, avaient accosté sur les côtes balkaniques, ils appelleraient aujourd'hui ce territoire le Nouveau Monde. On écoute donc maintenant cette page du Nouveau Monde balkanique intitulée « Balkan Plate ». Elle est signée du contrebassiste Florian Dorman.

la clarinette David Orlovsky, Florian Dorman, composition et contrebasse, Jens Uwe Pop à la guitare et Avi Avital, mandoline, dans cette blanquette balkanique. C'est le titre de cette aire signée Florian Dorman, Balkan Plate. Voici maintenant l'histoire d'un jeune chasseur qui aperçoit dans le granit une créature étrange qui lui fait beaucoup d'effets, des frissons notamment. Cette Vilia, c'est son nom, va finalement lui tendre la main pour l'attirer dans sa demeure de pierre, le couvrir de baisers avant de disparaître. C'est un extrait de La Veuve Joyeuse de Franz Lehár.

Une sorte de fée des bois qui attire un jeune chasseur dans sa demeure de granit. Et ce qui s'y passe est, pas tout à fait, mais presque classé X. Dans cet extrait de La Veuve Joyeuse de Franz Lehár, vous entendiez la soprano Renée Fleming avec les chœurs des London Voices, dirigés par Christopher Middleton, et l'English Chamber Orchestra de Londres sous la direction de Geoffrey Tate. On va continuer en chanson, cette fois c'est en français, mais ce n'est pas forcément évident de saisir les mots chantés par Felicity Lott, pas parce qu'elle articule mal, mais parce que voilà, c'est comme ça. Parfois, il faut un peu trop tendre l'oreille. Je vous propose d'écouter cette chanson triste d'Henri Duparc, dans laquelle elle chante « Dans ton cœur dort un clair de lune, un doux clair de lune d'été. Et loin de la vie importune, je viens y perdre ta clarté. J'oublierai les douleurs passées, mon amour, quand tu berceras mon triste cœur et mes pensées dans le calme aimant de tes bras. Tu prendras ma tête malade, certains soirs, sur tes genoux, et lui diras une ballade qui semblera parler de nous. Et dans tes yeux pleins de tristesse, dans tes yeux alors, je boirai tant de baisers et de tendresse que peut-être je guérirai. » C'est un texte d'Henri Casalis.

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1: Don't Explain, la voix de Billie Holiday. Et puis juste avant, vous entendiez un extrait de la chanson triste, et même la chanson triste dans son intégralité, mélodie pour voix et orchestre d'Henri Duparc, interprétée par Felicity Lott, l'orchestre de la Suisse romande sous la direction d'Armin Jordan. Puisqu'il est 11h32, normalement ce serait l'heure de notre petit agenda, mais j'avoue avoir encore envie de le peaufiner un poil, ce qui me permet de vous diffuser cette suite miniature pour piano et cordes. Elle est signée Cyril Rootham. Je vous en dis quelques mots tout à l'heure et puis ce sera ensuite le moment de faire notre traditionnel tour d'horizon des événements culturels en Suisse romande.

0: C'est parfois triste de résumer la vie d'une personne à sa date de naissance et à sa date de décès. C'est pourtant ce que je vais faire avec Cyril Rootham, compositeur, organiste, chef d'orchestre britannique, né à Bristol en 1875, mort à Cambridge le 18 mars 1938. J'ajoute quand même qu'il fumait la pipe et qu'il portait la moustache, si j'en crois la photo sur la page Wikipédia qui lui est consacrée. On écoutait ici sa suite miniature par Martin Roscoe au piano et l'orchestre Guildhall String de Londres. Vous écoutez La Petite Compagnie sur RTS Espace 2, il est 11h37.
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0: Au Café littéraire de Bienne, à 19h30, prenez avec vous votre exemplaire de La Marche de Radetzky, publié par Joseph Roth en 1932, et comparez avec d'autres lecteurs et lectrices votre regard sur cette histoire de trois générations de la famille Trotta, histoire d'élévation d'une petite famille de soldats et bureaucrates de l'Autriche-Hongrie, de l'apogée de l'Empire à son déclin, annoncé par la Première Guerre mondiale. Pour des raisons obscures, le grand Miserere mei Deus de Jean-François Lalouette a échappé jusqu'à présent au radar des redécouvreurs des trésors du baroque français. C'est donc rien moins qu'une première mondiale que vous offrent les Argonautes et leur chef Jonas Descott ce soir au Temple de Saint-Gervais à Genève. Présentation de la pièce à 19h15 et concert à 20h, avec également au programme le magnifique Requiem de Jean Gilles pour vous envelopper de sa douceur claire et paisible et offrir un autre éclairage puissant sur la richesse musicale du grand siècle français. Des chroniques animées par le musicologue et chef d'orchestre Adriano Giardina pour proposer d'une part un parcours historique retraçant l'impact esthétique, social et politique de Beethoven sur la durée et d'autre part un commentaire d'extrait de ses sonates pour piano, sorte de laboratoire d'innovation musicale qui est la marque de fabrique du compositeur et qui permettra d'expliciter les fondements musicaux de son retentissement. Ça se passe au Nœud d'Adocion à 18h, l'entrée est libre mais sur réservation. Chaque jour, un artisan différent sera présent et travaillera cette semaine de 10h à midi et de 13h à 17h dans le hall d'entrée de la Maison du Gruyère à Pringy-Gruyère. Aujourd'hui, vous risquez de vous émerveiller en regardant les fils enroulés sur des bobines en bois, idéalement en buis pour le poids, manié suivant de savantes combinaisons. Le modèle est épinglé sur un coussin, installé sur une petite table, à la hauteur adaptée. Et c'est comme ça que se fabriquent, par exemple, des châles ou des gants pour les costumes de plusieurs régions de Suisse, mais sûrement plein d'autres choses à vérifier en observant travailler l'association des dentelières de la Gruyère. Lorsque le peintre Charles-Michel Vogt était enfant, à Genève, il aimait ramasser des petites pierres blanches au bord de l'Arve et quand il rentrait chez lui, il se précipitait à la cave pour les frotter les unes contre les autres. Les étincelles produites le ravissaient tout autant que l'odeur dégagée par le frottement. Autre souvenir de sa petite enfance, les dames des magazines de mode qu'une tante richissime de Territet envoyait à la famille Vogt, qui était extrêmement modeste, et que Charles-Michel aimait découper avec grand soin. Il aime à penser aujourd'hui que cette première exploration des formes pourrait constituer le terreau de sa passion pour l'art. Plus tard, alors qu'il s'ennuie à l'école et qu'il trouve refuge dans les musées, notamment le musée d'art et d'histoire, les autoportraits de Ferdinand Hodler le fascinent. Je regardais d'autres toiles, mais la barbe verte du maître provoquait un tel étonnement, un tel ravissement, que je restais hypnotisé. Alors que reste-t-il de ces moments fondateurs dans sa peinture? Réponse au château de La Sarra, dans le canton de Vaud, où Charles-Michel Vogt expose une vie en peinture, des extraits d'un demi-siècle de recherche autour de la lumière, des formes et du regard. De Genève au paysage alpin, des arbres aux scènes silencieuses, son œuvre invite à ralentir, à regarder, à ressentir. Les plantes nous nourrissent, elles nous habillent, elles nous abritent elles nous soignent. Pas surprenant donc qu'elles aient trouvé une place dans notre imagination également, dans les contes, les légendes et les grandes histoires fantastiques. Alors dans les petits cabanons de cette exposition, vous verrez que les plantes occupent souvent un rôle important dans les mondes imaginaires, de l'univers d'Harry Potter à celui de Super Mario, en passant par la Terre du Milieu et les Schtroumpfs. Des plantes réelles, mais mises en relation avec leur version imaginaire, c'est une découverte enchanteresse entre science et fiction qui vous attend au Jardin botanique Jurassica à Porrentruy.

Éric Le Sage pour le troisième mouvement de la 31e sonate en la bémol majeur de Beethoven. Je vous propose de garder le piano, d'ajouter un violon, un alto, un violoncelle et une contrebasse. Voici une page signée Louise Farinck.

0: L'ensemble Linos, c'est Constance Eickhorst au piano, Jörg Linowitzki à la contrebasse, Winfried Radmacher au violon, Mario Blaumauer au violoncelle et Barbara Westphal à l'alto pour vous servir le mouvement final de ce quintet de Louise Farinck. Vous écoutez RTS Espace 2, très belle journée à vous, il est midi.
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2: Une trêve énergétique entre la Russie et l'Ukraine. Personne à Bruxelles ne croit vraiment en l'annonce de Donald Trump. Les ministres européens des Affaires étrangères se retrouvent aujourd'hui à Luxembourg. Et à Alexandra Planinich, l'Ukraine domine leur journée.
3: Avec toujours cette ligne, ne rien lâcher face à Moscou. L'idée d'une trêve sur les sites énergétiques, l'Europe l'accueille poliment, mais sans baisser la garde, la chef de la diplomatie européenne, Kaya Kallas.
4: Nous saluerons ce cessez-le-feu dès qu'il tiendra, mais rien ne dit encore que la Russie le respectera.
3: Et cette méfiance a une raison très concrète. Une trêve qui épargnerait seulement les raffineries arrangerait surtout les Russes, les mieux pourvus. Le secrétaire d'État allemand aux affaires européennes, Günther Kirschbaum.
5: Chaque euro, chaque dollar déversé dans les caisses de Poutine, dans les caisses de la Russie par l'achat d'énergie, permettra à Moscou de produire et d'employer de nouvelles armes contre l'Ukraine.
3: Et face à ça, Bruxelles n'a qu'une réponse, serrer la vis. En fin de matinée, les ministres européens des Affaires étrangères ont décidé de sanctionner près de 1600 individus et entités liés à l'effort de guerre russe. La plus grosse salve depuis le début du conflit, selon Kaya Kallas.
2: Alexandra Planinich, en direct de Bruxelles. Et Volodymyr Zelensky promet que Kiev répondra si la Russie ne respecte pas cette trêve énergétique cet hiver. L'Iran, lui, se dit préoccupé par l'escalade entre l'Arabie Saoudite et les Houthis du Yémen. Téhéran soutient ces derniers, mais se dit inquiète de leur frappe sur Riyad et son aéroport. L'Iran propose même de servir de médiateur entre les deux adversaires. Ce matin, l'aviation civile de l'Arabie Saoudite a prolongé la suspension des opérations à l'aéroport lourdement touché samedi, avec des frappes qui ont fait 13 morts et 300 blessés. Un nouvel accord avec l'Union européenne permettra de doper la croissance et de mieux maîtriser l'immigration. C'est en substance ce que le Premier ministre britannique Andy Burnham s'apprête à dire au Parlement cet après-midi. Andy Burnham, qui dans un podcast publié ce matin, accuse Moscou de s'être immiscé dans le vote sur le Brexit en 2016. L'indice mondial de pauvreté a progressé cette année, c'est une première depuis sa création en 2010, et ça inquiète le programme des Nations Unies pour le développement. Jérôme Jeannin, son administrateur, y voit un signal d'alarme pour le monde entier.
6: Et oui, ce signal d'alarme est appuyé par un rapport très détaillé. Selon lui, il y aurait aujourd'hui 1,2 milliard de personnes en situation de pauvreté aiguë à travers le monde. C'est 51 millions de plus que l'année dernière et c'est d'autant plus inquiétant que la moitié des personnes touchées sont des mineurs. Au-delà des chiffres, cet indice mondial de pauvreté multidimensionnel met en lumière un cercle vicieux, une pauvreté qui ne se limite pas aux revenus. Elle implique la faim, la déscolarisation, le manque d'accès à l'eau potable et à l'électricité. Selon ce rapport, l'extrême pauvreté frappe surtout dans les campagnes, plus que dans les villes. Son évolution est aggravée par la croissance démographique. Elle se fait de manière contrastée avec parfois des progrès. Un tiers des pays analysés ont réussi à améliorer leur situation. C'est le cas en Chine, au Vietnam et en Afrique subsaharienne notamment.
2: Jérôme Jeannin de notre rubrique internationale. Les ministres de l'Intérieur Laurent Nunez et de l'Éducation Édouard Geffray attendus à Aubagne cet après-midi. Un principal de collège et une professeure ont été blessés ce matin par un tir de fusil de chasse. L'auteur des tirs, un jeune, a été interpellé. Les blessures n'engagent pas le pronostic vital. Ces tirs interviennent alors que les lycéens veulent mobiliser demain pour obtenir plus de moyens du gouvernement pour leurs études. Des milliers de personnes réunies en ce moment même dans la capitale indienne New Delhi à l'appel de l'opposition. Ils dénoncent la révision des listes ordonnées par la commission électorale. Ils exigent la démission de son président. Une députée juive neuchâteloise ciblée par des tracts à la Chaux-de-Fonds. La verte libérale Brigitte Leitenberg a été prise à partie ce week-end par les jeunes POP avec une campagne d'affichage sauvage. Elle dénonce ses positions sur le conflit israélo-palestinien. Le texte appelle à sa démission. Seul hic, les affiches ont été placardées dans des endroits sensibles. De quoi faire bondir cette dernière.
7: D'abord, j'ai été choquée. Il y avait plus de 20 affiches qui étaient dans l'entourage de mon domicile et autour de la synagogue. d'accuser, d'exhiber le visage d'une personne publique sur les murs de la ville. Je trouve cette démarche inadmissible. C'est sûr que là maintenant, je vais porter plainte. Ça doit être condamné. Si ces jeunes ne connaissent pas le code civil, il faudra le rappeler.
2: Des propos recueillis par Yann Hessler, et si la ville a condamné cette action, les jeunes POP contestent tout affichage ciblé, ils dénoncent une manipulation. Des cyclistes dans un bus pour constater des angles morts et les réalités de la conduite d'un tel engin en ville, des chauffeurs de bus à vélo pour ressentir ce qu'on éprouve lorsqu'un bus dépasse un cycliste. Cette expérience a été menée ce matin à Sion. Pro Vélo, les bus Cédunois et la police régionale des villes du centre ont mené une action de sensibilisation croisée, objectif, améliorer la sécurité. La nouvelle vient de tomber, le prix Nobel d'économie qui clôt aujourd'hui la saison 2026 des fameuses récompenses va à Robert Hall et Michael Woodford pour leurs travaux sur la stabilisation économique. Le premier enseigne à l'université de Stanford, le second est professeur à l'université de Columbia. Et puis le marché couvert des Enfants Rouges à Paris n'existe plus. Le plus ancien marché couvert de la capitale française a été détruit par un incendie cette nuit. Du soleil partout, drapé par parfois dans des voiles de nuages d'altitude. Un peu de bise sur le plateau, 17 degrés cet après-midi, 18 demain. Soleil aussi après dissipation des brouillards du plateau et avant le passage de nuages élevés.
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1: Un piano qui scintille, des notes qui dansent et qui pourraient évoquer des étincelles de lumière. Ces feux d'artifice de Claude Debussy. Bienvenue dans Les Références, une série d'émissions consacrée cette semaine à un grand pianiste italien, Arturo Benedetti Michelangeli.

La musique de Claude Debussy, son prélude Feu d'artifice, joué par Arturo Benedetti Michelangeli. Un artiste immense, beaucoup de couleurs dans ce jeu plein d'impressions. Né en 1920 à Brescia, mort en 1995 à Lugano, Arturo Benedetti Michelangeli est très vite devenu une légende de son vivant. Il a acquis une aura de pianiste très spéciale pour la beauté de ses sonorités, pour la précision de son jeu, pour son côté orfèvre du piano. On a dit qu'il était perfectionniste et c'est vrai que la plupart de ses enregistrements donnent cette impression. Sur les photos, l'homme a l'air ténébreux, un être secret, introverti, pétri de paradoxes. On a dit qu'il vivait un peu comme un moine franciscain, alors qu'il aimait la vitesse et qu'il conduisait des voitures de course, des Ferrari surtout. Il entretenait un rapport complexe avec le public. Il fuyait les ovations et il préférait qu'on applaudisse les compositeurs. Lorsqu'il entrait en scène, raconte Jacques Longchamp dans un article du Monde, sa lente démarche, sans bruit, sans un sourire, son visage aristocratique ombré de mélancolie fascinait le spectateur. Et, d'emblée, l'auditeur était plongé dans un monde sonore très original, à la fois plantureux et quintessencié, riche en couleurs et mystérieux.

La deuxième ballade de l'opus 10 de Brahms par Arturo Benedetti Michelangeli. À lui seul, le disque des quatre ballades de Brahms témoigne de la grandeur d'âme de Michelangeli. Avec des gestes raffinés et un peu las, il apparaissait au piano comme un grand seigneur solitaire, ajoute le critique musical Jacques Longchamp que je citais tout à l'heure, un guépard, entre guillemets, et un interprète d'une individualité digne de celle des plus grands interprètes du début du siècle. Michelangeli avait une manière de faire chanter son piano comme souvent savent le faire les Italiens. Il avait aussi une formidable dextérité, plus voyante, j'allais dire, quand il était jeune, mais toujours au service de la musique. Ici, une sonate de Scarlatti, enregistré au début des années 40 à Milan.

Arturo Benedetti, Michelangeli dans une sonate pour clavier de Scarlatti. On vient d'entendre le jeune Michelangeli au début des années 40. C'est très différent du pianiste plus tardif, qui sera plus dépouillé, voire austère. Mais Michelangeli a toujours conservé cette beauté de sonorité. Il nimbait les notes d'une sorte de halo sonore avec des éclats lumineux au cuivré. C'était une façon très poétique d'aborder le piano, mais avec une rigueur qui ne le quittait jamais. Michelangeli est né à Brescia en 1920. Lui qui avait prétendu que son patronyme d'origine était Benedicteur et qu'il était de souche autrichienne ou quelque chose comme ça, était bel et bien italien. Ses parents étaient originaires d'Umbria. Il s'était établi à Brescia peu avant la naissance d'Arturo, leur aîné, en janvier 1920. Italien de souche et italien de formation culturelle donc, d'abord à l'Institut Venturi de Brescia auprès du maestro Paolo Chimeri, et puis à Milan, en cours particulier, avec Giovanni Maria Anfossi qui avait été un élève de Giuseppe Martucci, le compositeur. Michelangeli n'a pas fait que du piano, il a fait aussi du violon, ce qui explique son attention aux lignes mélodiques. L'adolescent va beaucoup apprendre auprès de Giovanni Anfossi, qui avait créé sa propre école à Milan. Il passe en candidat libre son examen de diplôme au conservatoire Giuseppe Verdi de Milan en juin 1934. Parmi les pièces jouées, le premier livre des variations sur un thème de Paganini de Brahms et Jeu d'eau de Ravel. Ce qui donne une petite idée du niveau de Michelangeli à 14 ans. Les variations sur un thème de Paganini, il les jouera souvent par la suite. On en écoute quelques-unes dans un enregistrement de 1948.

Arturo Benedetti, Michelangeli dans une sélection des variations sur un thème de Paganini de Brahms. On a donc vu que le jeune pianiste italien a fait sa formation auprès d'un pédagogue à Milan, Giovanni Anfossi. Il continue à prendre des cours chez ce professeur après avoir empoché son diplôme. Puis il commence à se présenter à des concours. En 1938, il arrive septième au concours Eugène Isaïe à Bruxelles, devenu par la suite le fameux concours Reine Elisabeth. C'est Émile Guilels qui remporte un premier prix cette année-là. Mais voilà qu'en 1939, Michelangeli se présente au concours international de Genève. Il joue le premier concerto de Liszt lors de l'épreuve avec orchestre et il n'a que 19 ans. Ernest Ansermet et l'orchestre de la Suisse romande l'accompagnent et c'est un triomphe. Alfred Cortot, qui fait partie du jury, déclare qu'un nouveau Liszt est né. Michelangeli décroche un premier prix et il commence à être sollicité pour des concerts. On a un enregistrement radio de la finale avec orchestre en 1939. On écoute un extrait du premier concerto de Liszt, le deuxième mouvement, par Arturo Benedetti Michelangeli, Ernest Ansermet et l'orchestre de la Suisse romande.

Le premier concerto pour piano de Liszt joué lors du concours de Genève en juillet 1939. On écoutait Arturo Benedetti, Michelangeli, Ernest Ansermet et l'orchestre de la Suisse romande. Michelangeli a tout pour entamer une belle carrière, mais voilà que la Deuxième Guerre mondiale éclate en septembre. Grâce à son prix de concours, il peut assurer ses revenus avec un poste de professeur de piano au Conservatoire de Bologne. À part ça, que s'est-il passé pour lui entre 39 et 45? A-t-il adhéré à la résistance antifasciste? Les récits divergent. Michelangeli aurait obtenu l'appui de personnalités comme la princesse Marie-Josée, fille de la reine Élisabeth de Belgique, qui avait apprécié son talent à l'époque du concours de Bruxelles pour alléger ses obligations militaires. Ce qu'on sait, c'est qu'il donne des concerts en Italie et qu'il fait quelques incursions à l'étranger, Berlin, Genève, Zurich, Barcelone. Il signe ses premiers enregistrements au début des années 40. Il épouse une jeune femme de son âge, Giuliana Guidetti, en 1943. En 44, il est arrêté par les SS, puis libéré grâce à l'intervention d'un représentant fasciste modéré, selon des témoignages et des reconstitutions ultérieures. D'autres récits parlent d'évasion. Au lendemain de la guerre, Michelangeli reprend le chemin de la scène en Italie et à l'étranger. Il fait ses débuts à Londres en 1946. Il fait sa première tournée aux États-Unis en 48. Il retournera aux États-Unis par la suite, se produira à Varsovie, à Prague en 57 et même à Moscou en 64. Mais Arturo Benedetti Michelangeli n'est pas fiable comme artiste. Il est du genre à annuler ses concerts à la dernière minute. Il souffre de problèmes de santé récurrents, en particulier d'affections pulmonaires. Et puis, il est hypochondriaque. Il est capable de renoncer à jouer une deuxième partie de récital parce qu'il ne se sent pas bien. Bref, c'est quelqu'un de très compliqué. Mais il y a son jeu de pianiste qui reste toujours d'une grande pureté. Écoutez sa façon de faire chanter les lignes musicales dans cette pièce de Grieg, Au berceau.

Arturo Benedetti Michelangeli dans une pièce lyrique de Grieg, c'était Au berceau, et c'était lors d'un concert en novembre 1972 à Berne. Cette beauté de sonorité, on la retrouve aussi dans une sonate de Scarlatti qu'on va écouter maintenant. Sonate en la majeure, Kirkpatrick 322, dont il fait chanter le thème avec beaucoup de simplicité.

0: Arturo Benedetti, Michelangeli dans la sonate Kirkpatrick 322 de Scarlatti. C'était aussi lors du même concert à Berne en novembre 1972. Michelangeli ne laissait pratiquement rien deviner de sa personnalité. On a un témoignage dans ce sens par le chef Carlo Maria Giulini, qui l'a souvent accompagné en concert. Écoutez cette interview où Giulini parle de deux grands pianistes, l'un comme l'autre très singulier.
1: Les deux pianistes dont je me souviens le plus sont Michelangeli et Horowitz. Ce sont deux êtres humains que je n'ai pas connus. Avec Michelangeli, nous avons travaillé ensemble, voyagé, mangé, dormi dans les mêmes hôtels. Mais si vous me demandez qui était Michelangeli, l'homme, Arturo Benedetti Michelangeli, je ne peux pas le dire. Je ne sais même pas s'il le savait lui-même.

Le final du concerto L'Empereur de Beethoven par Arturo Benedetti Michelangeli, Carlo Maria Giulini et l'Orchestre Symphonique de Vienne. Un enregistrement en 1979 à Vienne. Ce concerto est celui de Beethoven que Michelangeli a le plus joué. On trouve aussi d'ailleurs un magnifique enregistrement public avec son ami Sergio Celibidache. On va se quitter avec une autre œuvre de Beethoven, la troisième sonate, et c'est un extrait du Scherzo pour commencer. Un enregistrement de jeunesse qui permet de savourer l'extraordinaire vitalité de Michelangeli.

0: Le jeune Arturo Benedetti Michelangeli dans un extrait de la troisième sonate pour piano de Beethoven. Voilà, on arrive au bout de cette première émission d'une série de cinq consacrée à Michelangeli. Demain, on l'écoutera dans la musique de Chopin, avec de sublimes mazurkas et aussi Schumann. Merci à José Moreno pour sa réalisation et j'espère vous retrouver au plus vite pour la suite de ses aventures. 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
1: Bonjour, personne ne croit vraiment à la trêve énergétique entre la Russie et l'Ukraine. Donald Trump a surpris en annonçant ce cessez-le-feu hier. Notre correspondante à Bruxelles nous relaiera les réactions de l'Union européenne. L'indice mondial de la pauvreté a progressé pour la première fois de son histoire. De plus en plus de personnes, 1,2 milliard pour être précis, sont en situation de pauvreté aiguë dans le monde. Une précarité qui frappe surtout dans les campagnes. Dans ce 12-30, on parlera aussi des ultras de foot genevois qui se retrouvent dans les tribunaux après des bagarres entre supporters du même club, du prix Nobel de l'économie attribué à des travaux sur la stabilisation économique et de la fin du mythe de la ville de Berlin, pauvre mais sexy. En fin d'émission, on se penchera sur un objet que nous avons tous et toutes dans nos poches et qui a révolutionné nos vies, le smartphone, qui est au cœur du nouveau roman du Belge Jérôme Collin, un livre qui décortique l'accélération de nos sociétés connectées à travers l'histoire d'un adolescent. La météo avec un temps bien ensoleillé et des températures qui grimperont jusqu'à 20 degrés d'ici mercredi. Vous avez le menu, bienvenue dans ce 12-30.
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1: L'Union européenne ne croit pas à la trêve énergétique entre la Russie et l'Ukraine, en tout cas pas vraiment. Ce cessez-le-feu a été annoncé hier par le président américain Donald Trump, mais il n'a pas entièrement convaincu Bruxelles. Les ministres européens des Affaires étrangères se retrouvent aujourd'hui à Luxembourg et la question de l'Ukraine est au cœur de leur journée, Alexandra Planinich.
3: Avec toujours cette ligne, ne rien lâcher face à Moscou, l'idée d'une trêve sur les sites énergétiques, l'Europe l'accueille poliment, mais sans baisser la garde, la chef de la diplomatie européenne Kaya Kallas.
4: Nous saluerons ce cessez-le-feu dès qu'il tiendra, mais rien ne dit encore que la Russie le respectera.
3: Et cette méfiance a une raison très concrète, une trêve qui épargnerait seulement les raffineries, arrangerait surtout les Russes, les mieux pourvus, le secrétaire d'État allemand aux affaires européennes Günther Krischbaum.
5: Chaque euro, chaque dollar déversé dans les caisses de Poutine, dans les caisses de la Russie par l'achat d'énergie, permettra à Moscou de produire et d'employer de nouvelles armes contre l'Ukraine.
3: Mais face à ça, Bruxelles n'a qu'une réponse, serrer la vis. En fin de matinée, les ministres européens des Affaires étrangères ont décidé de sanctionner près de 1600 individus et entités liés à l'effort de guerre russe. La plus grosse salve depuis le début du conflit, selon Kaya Kallas.
1: Merci beaucoup Alexandra Planinich, notre correspondante à Bruxelles. Et Donald Trump annonce des trêves, mais il ne pourra plus financer ses publicités par l'argent public. Une juge américaine a ordonné à son administration de suspendre les annonces télévisées qui vantent l'action du président républicain. L'opposition estimait que c'était de la propagande. Cette décision de justice intervient à 3 semaines des élections de mi-mandat. C'est la première fois qu'il progresse depuis sa création en 2010. L'indice mondial de la pauvreté a augmenté. Concrètement, ça veut dire que plus de personnes sont dans une pauvreté extrême dans le monde. Bonjour Jérôme Jeannin.
6: Bonjour.
1: Alors cette augmentation inquiète le programme des Nations Unies pour le développement. Son administrateur y voit un signal d'alarme pour le monde entier.
6: Oui, un signal d'alarme qui est appuyé par un rapport très détaillé. Selon lui, il y aurait aujourd'hui 1,2 milliard de personnes en situation de pauvreté aiguë à travers le monde. C'est 51 millions de plus que l'année dernière. Et c'est d'autant plus inquiétant que la moitié des personnes touchées sont des mineurs. Au-delà des chiffres, cet indice mondial de pauvreté multidimensionnel met en lumière un cercle vicieux, une pauvreté qui ne se limite pas aux revenus, mais qui implique la faim, la déscolarisation, le manque d'accès à l'eau potable et à l'électricité.
1: Et selon ce rapport, Jérôme, l'extrême pauvreté frappe beaucoup plus les campagnes que les villes.
6: Oui, avec 83% des personnes pauvres qui vivent en zones rurales. Effectivement, l'évolution du phénomène est aggravée par la croissance démographique. Elle se fait de manière contrastée, avec parfois des progrès encourageants. Sur les 108 pays analysés, 33 ont réduit la proportion de leur population qui vit dans la pauvreté. C'est une proportion divisée par deux en Chine, au Vietnam et en Afrique subsaharienne notamment. Le programme des Nations Unies pour le développement y voit un signe que le progrès est possible, à condition, dit-il, que les gouvernements relèvent ces défis ensemble plutôt que chacun de leur côté.
1: Merci Jérôme Jeannin. Et la nouvelle vient de tomber. Le prix Nobel d'économie va à Robert E. Hall et Michael Woodford. Le premier enseigne à l'université de Stanford et le second est professeur à l'université de Columbia. Et c'est leur travail sur la stabilisation économique qui a été honoré. Katia Scher, de quoi s'agit-il?
7: Oui, alors très schématiquement, on parle de politique monétaire. Et là, il faut faire un petit retour en arrière avec le postulat de l'économiste John Keynes qui dit que l'intervention étatique est indispensable pour éviter les turbulences excessives lorsque les marchés sont laissés à eux-mêmes. On intervient donc pour contenir à la fois l'inflation et le taux de chômage. Ça, c'était longtemps la ligne de conduite, sauf que cette théorie a ses limites. Dans les années 70, l'inflation élevée se double d'un fort taux de chômage, preuve que le modèle ne marche pas. Et c'est à la révision de cette grille de lecture qu'ont travaillé Robert Hall et Michael Woodford.
1: Et qu'est-ce qu'ils proposent alors?
7: Alors, ils élargissent la grille de lecture. Robert Hall se penche sur la consommation et étudie comment les ménages décident de leurs achats. Et là, il observe que oui, le revenu joue un rôle, mais il prend en compte aussi les attentes des ménages par rapport à l'avenir pour conclure que la consommation est, jusqu'à un certain point, imprévisible. Il faut donc tenir compte de cette anticipation, de cette imprévisibilité pour élaborer une théorie de la consommation.
1: Et quelle est la contribution du deuxième, Michael Woodford?
7: Alors là aussi, la notion d'anticipation, lui, se penche sur la manière dont les entreprises fixent les prix, des prix qui sont souvent fixés pour une saison entière, à l'avance, donc, et là aussi, cette anticipation doit être prise en compte pour identifier les cycles économiques. Les travaux de Hall et de Woodford ont donc permis de construire un nouveau modèle avec des variables plus pertinentes pour décider de la politique monétaire, donc de la manière dont les banques centrales doivent intervenir pour stabiliser les marchés et l'économie en général.
1: Merci beaucoup, Katia, pour la vulgarisation de ce prix Nobel d'économie. À Genève, la saga des conflits entre bandes de supporters ultra du même club, le Servette FC, se déroule désormais devant les tribunaux. Ils sont jugés pour leur participation à une violente bagarre en juillet 2025. Alors, la semaine dernière, c'est la section Grenat qui a été condamnée. Aujourd'hui, c'est au tour de leurs rivaux, le groupe les plus malins, de comparaître devant le tribunal ce matin. Miguel Hernandez, vous y êtes. Ce procès se déroule dans un climat tendu, hein.
8: Oui, la matinée a vu se succéder des profils similaires. Trois hommes à la situation précaire qui ont tous exprimé des remords. Le premier a reconnu avoir frappé un supporter adverse par derrière, parlant d'une honte extrême et d'un geste dicté par la peur. Le second a admis avoir écrasé avec son pied la tête de ce même homme qui gisait au sol, expliquant avoir paniqué. Tous deux ont affirmé avoir quitté le milieu ultra, dégoûtés par cette violence.
1: Des remords donc, mais comment le ministère public a réagi, notamment face au troisième prévenu?
8: Pour la procureure, ses regrets ne suffisent pas. Elle a décrit une guerre d'ego et insisté sur le fait que la menace est toujours bien réelle. Pour preuve, a-t-elle martelé l'intervention de la police samedi dernier qui a dû empêcher un nouvel affrontement entre les deux mêmes groupes. C'est dans ce contexte qu'elle a requis 11 mois de prison ferme contre le troisième prévenu au lourd casier judiciaire. Ne me mettez pas en prison, a-t-il supplié, lui qui a aussi quitté le groupe Ultra. Puis des peines de prison avec sursis ont été demandées, tandis que la défense a plaidé l'acquittement. Un quatrième prévenu est actuellement en audience. Le verdict attendu en fin de semaine.
1: Miguel Hernandez en direct du tribunal genevois, merci. Un autre conflit maintenant dans le canton de Neuchâtel et il concerne une députée juive ciblée par des tracts à la Chaux-de-Fonds. La verte libérale Brigitte Leitenberg a été prise à partie ce week-end par une campagne d'affichage sauvage qui dénonce ses positions sur le conflit israélo-palestinien. Yann Estler, vous l'avez appris, cette élue souhaite porter plainte contre cette action pilotée par les jeunes POP.
9: Oui, une plainte pour ces termes, négationniste, mégationniste. Les affiches placardées dénoncent les propos tenus par Brigitte Leitenberg dans un article public consacré aux commémorations du 7 octobre. L'élue verte libérale y affirme son soutien à l'armée israélienne et rejette la notion de génocide à Gaza. Les tracts, eux, appellent à sa démission. Seul hic, ils ont été placardés dans des endroits sensibles. Brigitte Leitenberg.
10: D'abord, j'ai été choquée. Il y avait plus de 20 affiches qui étaient dans l'entourage de mon domicile et autour de la synagogue. d'accuser, d'exhiber le visage d'une personne publique sur les murs de la ville. Je trouve cette démarche inadmissible. C'est sûr que là maintenant, je vais porter plainte. Ça doit être condamné. Si ces jeunes ne connaissent pas le code civil, il faudra le rappeler.
9: Et si la ville, via son président popiste, a déjà condamné cette action, les jeunes POP contestent tout affichage ciblé. Inès Martaler, coprésidente des jeunes POP suisses.
11: C'est vraiment une manipulation des faits puisque on a posé plus de 80 affiches et qu'elles ont été réparties un peu partout dans le centre-ville de La Chaux-de-Fonds. On n'a aucune idée d'où habite Madame Leitenberg et ça n'a aucun impact sur à quel point on décide de poser une affiche ici ou là. Je pense que si on commence à s'emparer des outils juridiques pour faire taire des voix contradictoires, eh bien là, on commence aussi à se retrouver vraiment dans une situation dangereuse. Donc nous, on n'a pas peur de cette menace et ça ne va pas nous empêcher de continuer à militer pour ce qui nous semble être juste.
9: Et le parti de Brigitte Leitenberg a lui aussi condamné cette campagne d'affichage tout en prenant ses distances avec les propos de son élu. Les Verts libéraux neuchâtelois affirment leur soutien à une solution à deux États et leur attachement au respect du droit international.
1: Yann Esler en direct de Neuchâtel, merci. Si vous faites du vélo, vous avez sûrement déjà râlé sur les conducteurs de bus et l'inverse est sans doute vrai aussi. La cohabitation entre vélo et bus reste un défi permanent en ville. Alors à Sion, en Valais, une action de sensibilisation a été organisée ce matin durant laquelle cyclistes et chauffeurs ont échangé leur rôle. Bonjour Philippe Janssen.
12: Bonjour madame.
1: Vous êtes le secrétaire de l'association Pro Vélo Valais qui a mis sur pied cette opération en collaboration avec les bus Cédunois et la police régionale. Alors on entend souvent les critiques d'un usager de la route ou d'un autre. Est-ce que se mettre à la place d'autres usagers, ça change vraiment quelque chose ?
12: Oui, ça aide. Ça permet de prendre conscience des réalités de d'autres communautés, d'un chauffeur de bus ou vice-versa d'un cycliste lorsqu'il est confronté à un bus dont le différentiel est assez important avec un vélo. Donc c'est bien d'échanger, c'est bien de sensibiliser, et c'est le message qu'on a voulu faire transmettre ce matin.
1: Alors les membres de ProVélo ont d'abord pris place ce matin à côté des conducteurs et conductrices de bus. Est-ce que ça a permis des prises de conscience ?
12: Oui, on comprend les réalités. Le bus, c'est bien plus grand qu'un vélo, il y a des angles morts, il y a des cyclistes, il y a beaucoup d'interférences sur la route, donc c'est un énorme défi si tout d'un coup un cycliste surgit sur la droite. Donc ça c'est effectivement quelque chose qu'on a pu apprendre en tant que cycliste et c'était très intéressant aussi d'entendre de point de vue du chauffeur qui est confronté à cela au quotidien.
1: Est-ce qu'il y a des cyclistes qui ont dit ben voilà, je ferai plus ça, par exemple je ferai attention quand je dépasse par la droite?
12: Oui, je pense, je l'espère. En tout cas, c'est le message qu'on veut transmettre aujourd'hui. Je peux pas dire que toute la communauté cycliste était présente ce matin dans le bus. Par contre, c'est un message qu'on veut leur transmettre et j'espère qu'il aboutira.
1: Ensuite, ce matin, c'est le personnel des bus qui ont enfourché des vélos pour découvrir ces contraintes-là. Est-ce que là, il y a eu aussi des étonnements ?
12: Oui, alors j'imagine que c'est pas facile de rouler à vélo quand on est chauffeur de bus et d'être confronté tout d'un coup à un bus qui arrive à 40, 50 km heure sur votre gauche. On est quand même un peu surpris, même en tant que cycliste chevronné. Et je pense que les chauffeurs ont quand même appris cette expérience-là et vu ce que c'était d'avoir un bus qui arrive à toute vitesse sur votre gauche. Donc de ce point de vue-là, c'était effectivement une bonne expérience.
1: Donc ils vont mettre la pédale douce ?
12: Je l'espère.
1: Les bus et les vélos changent, les deux s'électrifient. Est-ce que ça crée de nouveaux risques, de nouvelles contraintes sur la route ?
12: Bon, de manière générale, il faut voir que l'électrification, c'est sûrement une chance avant tout. Mais c'est vrai que ça comporte des défis aussi pour les cyclistes, parce que typiquement, les bus Cédunois sont aujourd'hui complètement électriques. Donc ils font peu de bruit et si en plus on a des écouteurs dans les oreilles, ce qui est vraiment pas du tout recommandé, ça peut être difficile parfois d'entendre des bus qui surgissent. Donc nous on veut vraiment mettre l'accent là-dessus, faites attention autour de vous, il y a des bus aujourd'hui qui sont électriques et c'est un nouvel défi auquel on fait face.
1: Dernière question rapidement Philippe Janssen, un respect mutuel, comprendre les bonnes pratiques c'est une bonne chose, mais est-ce que c'est suffisant pour la sécurité sur les routes ?
12: Ce n'est pas suffisant en soi. Nous, c'est une des actions que l'on fait en tant qu'association qui défend les intérêts des cyclistes. On en fait d'autres, on essaie d'être constructif dans nos démarches, on veut de meilleures infrastructures. Le mieux reste évidemment d'avoir des infrastructures qui séparent des flux, d'avoir des pistes cyclables, je pense que c'est mieux pour tout le monde. Mais il y a des configurations où on ne peut pas empêcher le trafic mixte, et c'est dans ce cas-là où il faut régulièrement faire des actions de sensibilisation pour rappeler quels sont les éléments essentiels à retenir.
1: Et peut-être grâce à l'action de ce matin, en tout cas, on se comprendra mieux. Merci beaucoup Philippe Janssen, secrétaire de l'association Pro Vélo Valais, d'être venu nous parler de cette opération de sensibilisation. Bonne journée.
12: Merci à vous. Bonne journée.
1: Cet hommage maintenant à celui qui a marqué des générations entières de choristes, surtout à la tête du célèbre chœur des Armaïs de la Gruyère. Le chef de chœur fribourgeois Michel Corpato est décédé à l'âge de 84 ans, on l'a appris hier. Une nouvelle qui endeuille le monde choral. Retour sur ce personnage avec Mehdi Piquant, en musique bien sûr.
13: Pendant plus de 40 ans, c'est Michel Corpato qui leur a donné le la, le cœur des Armaïs de la Gruyère, qui avec lui a porté haut l'héritage populaire fribourgeois. Avec en première ligne les compositions de l'abbé Beauvais, un attachement au chef de chœur fribourgeois qu'il décrit dans cet archive de la RTS.
14: L'abbé Beauvais, quoi qu'on veuille, avait un répertoire qui était très proche des gens.
13: Le succès est international. Paré du traditionnel Brezon, Michel Corpato et son chœur ont conquis les scènes bien au-delà des Préalpes, dans toute l'Europe et même aux États-Unis. Dans la lignée de l'abbé Beauvais, Michel Corpato était de ces chefs de chœur qui ont fait vivre la tradition fribourgeoise où chants populaires et musique sacrée se répondent en harmonie.
15: Les deuxièmes ténors.
13: Michel Corpato, un grand chef d'orchestre et un grand chœur qui a marqué l'histoire de la musique chorale bien au-delà de sa tendre Gruyère.
1: Et du beau chalet, on passe à la techno qu'on peut écouter à Berlin notamment. C'est peut-être une de vos destinations de vacances pour les congés d'automne. Alors pendant 3 décennies, Berlin a été la ville la plus cool du monde, un terrain de jeu idéal pour la jeunesse européenne avec des loyers dérisoires et des clubs légendaires. Mais les lieux culturels qui ont fait la réputation de la ville sont menacés. Direction le quartier de Friedrichshain avec Anne Maillet où l'un des lieux se bat pour sa survie.
16: Là, ils voulaient mettre un bâtiment de 8 étages.
17: Le RAV, c'est une ancienne friche industrielle, un de ces lieux qui a façonné la légende de Berlin avec une dizaine de clubs, des bars et même un skatepark. Visite guidée avec Carsten Joost qui a lancé une initiative citoyenne pour sauver cet espace.
16: C'est un mélange absolument génial de ruines, d'art, de sport, de culture.
17: Carsten est architecte. Avec d'autres, ils se battent en ce moment contre un énième projet immobilier.
16: Aucun autre établissement culturel n'a plus d'1 million de visiteurs par an comme celui-ci. Et 2/3 du terrain doivent être démolis. Il faut se rendre compte de ce que ça veut dire, c'est dingue.
17: À Berlin, les clubs et les lieux alternatifs comme celui-ci se réduisent comme peau de chagrin. Dans une allée du RAV, on croise Marcello et Francisco, deux touristes brésiliens en visite dans la capitale pour la 3e fois.
18: Et ça a bien changé. Peut-être qu'on a perdu en paix l'identité de Berlin, mais on a encore, si on cherche, on trouve quelque chose d'intéressant, quelque chose d'unique.
17: Berlin a perdu près de 5 millions de nuitées depuis la pandémie de Covid. Derrière cette panne touristique, un nouvel aéroport mal desservi, mais aussi la flambée des prix et une culture toujours plus exsangue. Direction Prenzlauer Berg et cet ancien bâtiment de l'Académie des sciences de RDA, reconverti en atelier pour 170 artistes comme Bernadette Schröger.
19: Ça, ce sont mes œuvres qui jouent sur la perception des couleurs. C'est très réduit.
17: Ce bâtiment, les propriétaires successifs s'en sont à peine occupés, sauf pour augmenter les loyers. Les locataires cherchent donc à le reprendre en main en créant une coopérative. C'est l'un des derniers espaces de création de la capitale.
19: Il y a encore 10-15 ans, on pouvait encore trouver des endroits pour travailler. Mais ces espaces n'existent plus. Pour nous, la coopérative, c'est un moyen de préserver nos ateliers. Mais on le fait aussi pour Berlin, pour les artistes et pour la ville.
17: Du RAV aux ateliers de Prenzlauer Berg, un même combat. Sauver ce qui reste du mythe berlinois avant qu'il ne disparaisse pour de bon. Anne Maillet, RTS Berlin.
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1: On va maintenant remonter le temps. On retourne au 9 janvier 2007. Alors cette date ne vous dit peut-être rien et pourtant elle a changé notre société. Le 9 janvier 2007, il s'est passé ça.
20: This is one device.
15: And we are calling it iPhone. Today, Apple is going to reinvent the phone.
20: Aujourd'hui, Apple va réinventer le téléphone. C'est ainsi que le tout premier iPhone a été présenté par l'entrepreneur Steve Jobs. Un événement qui est le point de départ de votre nouveau roman. Jérôme Collin, bonjour.
21: Bonjour.
20: Merci de nous rejoindre en direct de Bruxelles pour nous parler de Je suis né dans la tempête, un livre publié par Alary Édition qui raconte l'histoire de Valerio, un garçon qui est né le même jour que le premier iPhone et qui grandit dans une société qui va de plus en plus vite, tellement vite qu'on n'a plus le temps de réfléchir. Alors Jérôme Collin, votre roman symbolise l'accélération par l'iPhone. Pourquoi finalement cet objet et pas la télévision ou Internet ?
21: Bah écoutez, je voulais effectivement raconter un enfant né dans la tempête, exactement comme mes enfants, hein, les enfants du 21e siècle qui, je pense, doivent grandir dans un monde qui va très vite, de plus en plus vite, de manière absolument exponentielle. Je cherchais un objet qui pouvait représenter cette naissance pour faire naître mon petit enfant, hein, Valerio, mon héros, le même jour. Et il me semblait vraiment que mettre toute cette puissance de calcul qu'est l'informatique dans la poche de chacune et chacun d'entre nous, c'était probablement un moment absolument révolutionnaire dans l'histoire de l'humanité et de notre société. Je pense d'ailleurs que la naissance de l'iPhone et d'autres choses seront dans les livres d'histoire comme des preuves ou en tout cas des moments où le monde s'est mis à accélérer plus que dangereusement.
20: L'idée derrière votre récit, c'est que tout s'accélère sauf nous, sauf l'être humain. Mmh. Qu'est-ce que vous entendez par là ?
21: Ben écoutez, c'est une des phrases avec lesquelles j'ai commencé l'écriture du livre. Je voulais voir un peu comment l'iPhone allait révolutionner, accélérer le monde. Et je voulais voir un peu comme mon enfant, qui est un enfant absolument normal, hein, dans la norme, allait payer le prix de cette accélération et de ce monde qui va trop vite pour lui. Et en fait, bah, la vérité, c'est que dans notre monde, Anouk, bah, tout accélère. Vous pouvez regarder tout autour de vous, l'information, la production, les transports, la vitesse à laquelle on court le 100 mètres. Absolument tout accélère, sauf nous. Nous, en fait, nous restons, les êtres humains, des êtres lents. Et c'est mon explication, c'est ma thèse Je suis né dans la tempête, pour dire c'est pour ça que nous tombons. C'est pour ça qu'il y a un tsunami de santé mentale chez les jeunes. C'est pour ça que les adultes tombent dans l'entreprise et en burn-out, par exemple. Parce que nous, on reste des êtres lents. Regardez, en fait, biologiquement, on est extrêmement lent. On a une horloge circadienne. Si on est éveillé, on doit dormir. Si on mange, on doit digérer. Si on se casse un os, il faut des semaines pour qu'il se répare. Affectivement, on est super lent, en tout cas moi je le suis. Si je dois aimer quelqu'un, ça va prendre quelques semaines. Si je dois pardonner quelqu'un parce que j'ai été trahi, il va me falloir quelques mois. Si je dois faire un deuil, par exemple, de quelqu'un que j'ai perdu et que j'aimais, il va me falloir des années, voire des décennies. Pour apprendre cognitivement, ben, je suis lent, j'ai besoin de répétition, j'ai besoin de silence. Donc en fait, je suis un être lent et nous sommes des êtres lents. Et la preuve, hein, d'ailleurs, c'est que notre cerveau, il n'a pas fondamentalement évolué depuis 40 000 ans. C'est-à-dire que nous avons le même cerveau qu'un chasseur-cueilleur, sauf que nous sommes soumis à ce monde absolument dingue dans lequel nous habitons aujourd'hui. C'était ça un petit peu ma thèse pour voir comment cet enfant allait devoir vivre dans la tempête dans laquelle il était né.
20: Justement, vous racontez l'histoire du point de vue d'un enfant puis d'un adolescent. Mm-hmm. Pourquoi ce choix ? Est-ce que c'est les jeunes qui trinquent le plus aujourd'hui ?
21: Alors, je pense que les jeunes trinquent beaucoup plus, effectivement, que les autres. Mais surtout, c'est ceux à qui, très paradoxalement, on ne fait pas attention. Ici, dans mon pays, qui est la Belgique, par exemple, mais j'imagine, c'est la même chose chez vous, parce que je pense que c'est un peu la même chose partout. Je n'entends pas les politiques parler énormément de la jeunesse. Or, moi, dans mes yeux de journaliste, je suis journaliste à RTB, ou dans mes yeux d'écrivain, c'est mon quatrième roman, je suis né dans la tempête, mais je trouve qu'une société, elle a absolument rien de plus précieux que ses enfants. Et je suis toujours étonné de la manière dont ils ne sont pas considérés dans le débat public. Nous, on le voit en Belgique, pour le moment, il y a des manifestations d'étudiants qui sont extrêmement critiquées, par exemple, par le pouvoir, comme si ces enfants-là, ils n'avaient pas le droit à la parole ou à se plaindre. Et je voulais quand même, et je suis très énervé d'entendre souvent que « Oh, c'est une génération fragile », etc. Ça m'énerve beaucoup parce qu'il n'y a absolument aucune raison biologique pour que cette génération soit plus fragile que la précédente. Je pense juste qu'il faut que nous avouions, nous les adultes, qu'on les a plongés dans un monde beaucoup plus persécutant, beaucoup plus violent que le monde dans lequel nous, on a eu la chance de grandir.
20: Vous avez avez vous-même trois enfants. En quoi ils vous ont inspiré pour créer ce personnage de Valerio qui grandit en même temps que cet iPhone?
21: Bah, écoutez, ils ont tous les trois passé l'adolescence et vraiment, vous ne pouvez pas vous imaginer à quel point je m'en réjouis.
20: Ça
21: parce
20: c'est
21: que
20: fait.
21: C'était une période absolument terrible. Ça c'est fait, c'est coché. Maintenant, je les vois entrer dans la vie active et c'est évidemment très difficile aussi. Ça me plaît de parler de l'adolescence parce que je pense que c'est personnellement une époque que je regrette. Je pense que c'est la plus belle époque de la vie parce que c'est l'époque des premières fois et je pense que c'est la pire époque de la vie parce que c'est l'époque des premières fois. Exactement pour la même raison. Mais moi j'ai décidé comme j'écris des romans d'être pas du tout la voix des adolescents parce que je n'en suis pas un, mais d'être l'observateur des adolescents, évidemment des miens pour répondre à votre question, de leurs amis et évidemment des autres. Par exemple pour mon bouquin précédent qui s'appelait Les Dragons, c'est un livre qui parlait de santé mentale des ados, mais j'ai été allé faire une très longue immersion dans des hôpitaux psychiatriques ici en Belgique pour pouvoir être au plus près d'eux et de leur mal-être, pour pouvoir essayer d'en rendre compte. Voilà. Je pense que c'est important à un moment qu'on parle d'eux.
20: Et à qui s'adresse votre roman? Parce qu'on a ce personnage de Valerio qui est jeune, qui est perdu dans ce nouveau monde. On a aussi sa mère hein, qui promet de le protéger à la naissance, mais finalement c'est plus compliqué que ça. Elle aussi, elle est accro à son téléphone portable. Vous parlez plutôt aux jeunes ou à leurs parents?
21: Alors moi ce que je veux d'abord c'est raconter un roman d'apprentissage, un grand roman d'aventure où on va suivre une famille, hein, des personnages à travers mais plein d'aventures qu'ils vont devoir traverser. C'est ça la vie, c'est une aventure. Moi je déteste voir la vie comme une suite d'épreuves. J'adore la voir comme une aventure et je pense que ça s'adresse et c'est comme Les Dragons, mon bouquin précédent ça a été un livre qui est beaucoup passé des parents aux enfants et des parents aux enfants comme s'il fallait se dire quelque chose à travers le livre. Je ne vais pas bien. Ici ce que je voulais c'était qu'on apprenne ensemble non seulement à vivre une aventure dans un roman mais à comprendre le monde dans lequel on vit d'un point de vue technologique. Par exemple, il y a un prof qui va arriver dans le roman et qui va expliquer aux enfants comment fonctionne le téléphone qu'il a dans leur poche. Pourquoi est-ce qu'il le touche 3 à 4 000 fois sur la journée. Mais parce que des ingénieurs à l'autre bout du monde, dans la Silicon Valley, l'ont voulu. Et ils y ont mis un cœur absolument fou à ce que nos enfants touchent leur téléphone 3, 4, 5 000, 6 000 fois par jour. Et donc ce que je voulais dire, c'est que quand des parents engueulent leurs enfants parce qu'ils sont trop sur leur téléphone, c'était juste après avoir lu Je suis né dans la tempête, comprendre qu'en fait il y a une troisième personne dans la pièce. Et que cette pièce, ben, c'est les milliers d'ingénieurs de la Silicon Valley qui sont bien décidés à ce que nous soyons toujours sur nos téléphones parce qu'en fait, eux, ils servent une économie, qui est l'économie de l'attention. Ils fabriquent de l'argent s'ils captent notre attention. Et c'est notamment une des choses que je voulais expliquer aux parents et aux enfants pour qu'il puisse y avoir discussion après la lecture de Je suis né dans la tempête. Je crois que c'est ce que je voulais faire en tout cas.
20: Bah justement, vous parlez de ces ingénieurs il y a quelques semaines, la réalité a un peu rattrapé votre roman. On va écouter l'extrait d'une interview de Jacob Coxon, un chercheur en intelligence artificielle qui a décidé en septembre dernier de quitter l'industrie.
0: Vous pensez vraiment que l'IA pourrait tous nous tuer dans moins d'une décennie?
4: Oui, je le pense. Et ce n'est pas que moi. Beaucoup de gens qui travaillent dans l'industrie, dont des cadres, des chercheurs seniors, tous croient sincèrement qu'il y a une probabilité substantielle que cette technologie puisse tuer tout le monde.
20: Alors Jérôme Collin, dans votre roman, Valerio, le personnage principal, se pose cette question hein, à l'intelligence artificielle. Si tu étais le diable, comment ferais-tu pour détruire les futures générations d'êtres humains? Alors on va pas dévoiler la réponse, mais quand même, ça vous a fait quoi de voir que votre roman résonnait si bien avec l'actualité?
21: Ça m'a effrayé. Quand on écrit des romans, on essaie de toucher du doigt des intuitions, etc. Et là, il est sorti le 20 août, mon roman, en septembre. Et un mois et demi plus tard, il y a effectivement un ingénieur qui nous dit cette phrase absolument folle. Il est possible que dans 10 ans, l'IA détruise l'entièreté de l'humanité. Ce à quoi je ne crois pas pour le moment, mais c'est une technologie qui va progresser tellement vite que je pense personne ne peut aujourd'hui l'anticiper. J'ai été effrayé, moi, d'entendre ça, comme j'ai été effrayé finalement d'écrire hein, ce passage dans le livre. Hein, si tu étais le diable, comment ferais-tu pour détruire la prochaine génération d'êtres humains? On ne va pas donner la réponse, mais la vérité, c'est que ce que l'IA va décrire, c'est pratiquement, à vraiment infiniment peu de choses près, le monde dans lequel nos enfants grandissent. À savoir un monde où on va nous fabriquer un cocon, une structure tellement douillette et confortable, appelons-la notre téléphone, que nous ne voudrons plus jamais en sortir pour aller dans le monde qui est beaucoup plus persécutant avec ses odeurs et avec ce qu'on appelle les autres, qui sont pourtant à mes yeux la plus belle chose du monde.
20: Donc alors voilà, justement, Jérôme Collin, avant de terminer cette interview, c'est bientôt la fin, il y a quand même une lueur d'espoir hein, dans votre livre, une lueur d'espoir qui est représentée par des grands-parents italiens qui prennent le temps, c'est ça la solution des zones de repli
21: Ah ben c'est en tout cas la théorie du livre et j'espère que mon enfant, hein, Valerio, mon petit héros, va trouver ça parce que il n'a pas d'autre choix que de vivre dans le monde dans lequel il est né. On n'a pas d'autre choix, on ne peut pas y échapper. Par contre, on doit trouver une manière de l'habiter humainement, ce monde, pas comme un robot, mais humainement. Et toute l'idée du roman va être de voir cet enfant progresser et voir s'il trouvera ou pas, mais je lui souhaite vraiment bonne chance, un endroit où la vitesse n'entre pas, un endroit où il est possible d'habiter le monde humainement. Moi, je l'appelle zone de repli, ouais, c'est quelque chose que j'aime beaucoup.
20: Merci, on finit sur cette touche d'espoir. Merci Jérôme Collin d'être venu nous parler de votre roman. Merci. Qui s'appelle « Je suis née dans la tempête » chez Alary Édition. Bonne journée.
21: Merci.
20: Juste le temps de terminer avec la météo qui se déroule pour les trois prochains jours avec du soleil malgré quelques degrés. Il fera 20 degrés au meilleur de la journée. C'est le programme.

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1: Insatiable curieuse des mondes sonores, la soprano française donatienne Michèle Dansac se passionne pour les langues étrangères et le bruit des mots. Nous la suivons cette semaine dans La vie à peu près, soyez les bienvenus. Une grande partie du monde lyrique n'a pas encore réfléchi au fait que la voix, comme les instruments, a évolué. Gardons ce motto en tête pour la suite. Cette citation est de la soprano française donatienne Michèle Dansac. Elle mène une brillante carrière de soliste, de comédienne, de pédagogue. Elle interprète un vaste répertoire allant du baroque au XXIe siècle, sous la direction de chefs prestigieux tels que William Christie, Pierre Boulez ou encore Daniel Barenboim. Très tôt, elle se prend de passion pour la vocalité contemporaine. Elle s'y consacre au point de développer des techniques uniques pour l'interprétation de cette musique. Elle devient notamment l'interprète privilégiée du compositeur Georges Apergis, dont elle a joué plus d'une vingtaine d'œuvres. Parmi elles figurent les fameuses récitations, dont elle est la première à avoir chanté l'intégralité. Dans ce premier chapitre, nous partons sur les traces de son enfance à Nantes, qui démarre en 1965. Et c'est depuis son appartement parisien, aujourd'hui, que la soprano évoque ses jeunes années. Les histoires du petit Nicolas, les contes du chat perché lus par sa mère, la radio allumée en permanence dans la maison familiale et les débuts de sa formation musicale à Nantes, qui a d'abord commencé par le violon et le piano. C'est Angelo qui nous emmène. Ce premier épisode est intitulé « L'enfance à Nantes, avant tout un environnement sonore ».
2: Bonjour, donatienne Michèle Dansac.
3: Bonjour, Angelo.
2: On entame cette première série d'émissions avec vous de la vie à peu près. On est à Paris, chez vous, dans un magnifique quartier, on peut dire, dans le 5e arrondissement. Et là, on est vraiment dans votre monde. Si mon œil vagabonde, il y a vraiment de quoi faire. Il y a des dessins, des aquarelles peut-être, il y a un livre en persan, il y a une méthode de chant, il y a votre piano rempli de post-it. C'est votre grotte, c'est votre univers. Décrivez-moi un peu cet appartement et qu'est-ce que vous avez eu envie d'y mettre, parce que c'est très riche.
3: Alors, je suis pas là depuis très très longtemps, mais je suis effectivement très très heureuse d'être ici. Qu'est-ce qu'il y a ici? Il y a une très grande bibliothèque, enfin il y a même deux bibliothèques. Il y en a une qui fait tout le mur avec mes partitions, beaucoup de livres, hein, livres de poésie, beaucoup des livres de théâtre, romans français, puis des livres en langue étrangère. Quelques choses de voyage aussi. Voilà, il y a pas mal de dessins de mon fils, parce que j'aime beaucoup ses dessins. Et puis, il y a une autre bibliothèque qui lui fait face, avec beaucoup, beaucoup de CD et DVD. Voilà. Et puis, quelques instruments de musique, un violon, une guitare, quelques petites percussions.
2: Là, je vois un disque de Marcel Dadi.
3: Absolument.
2: Donc, guitare, qu'est-ce que c'est? Nashville, c'est ça?
3: Nashville Guitar Trilogy. Ça, c'est des livres que j'ai récupérés de chez mon frère qui est décédé récemment et qui était un fan absolu de jazz et de guitare, totalement autodidacte. Alors, j'ai retrouvé ses écrits, c'était assez magnifique. Il savait pas lire la musique, mais il avait appris à lire tout seul la musique. Donc, en fait, il s'était fait lui-même ses portées musicales, c'est-à-dire il tirait les traits, il tirait les cinq lignes, et puis il écrivait le nom des notes, et puis il improvisait magnifiquement, il se mettait devant un piano, il savait faire des accords que je sais pas imaginer si j'ai pas de partition, en tout cas pas à l'époque, quand j'étais petite. Et voilà, donc c'est vraiment quelqu'un qui était complètement fasciné par la guitare d'une manière générale. Et puis le jazz, c'est par lui que je suis venue vraiment à aimer le jazz. La radio, mais d'abord mon frère, quoi.
2: Alors dans ce premier entretien, on va parler de votre famille, si vous êtes d'accord, parce qu'elle a une grande importance et puis c'est peut-être aussi une bonne manière de vous découvrir. Vous avez beaucoup de frères et sœurs, vous étiez 6,
3: oui.
2: C'est ça? 5 filles et un garçon.
3: Voilà, c'est ça, 5 filles et un garçon, et moi je suis la dernière. Et mon frère était le deuxième. Voilà, donc lui, pour lui, ça n'a pas dû être très simple d'être entouré, même si ça se passait bien, mais c'est quand même ça.

0: Ça peut pas être très facile. Et voilà, donc en fait, c'est une. Je viens pas du tout d'une famille de musiciens.
1: J'allais vous demander.
0: Voilà, pas du tout.
1: Même s'il y a un ancêtre qui a pris des cours de piano avec
0: Alors,
1: Saint-Saëns, paraît-il.
0: absolument, absolument. Alors ça, c'est le côté de mon père, les milieux assez bourgeois, mais très tournés vers l'art, mais quelque part beaucoup plus sur l'art pictural. Donc il y avait beaucoup de. J'avais un arrière-grand-père qui était peintre, Henri Meunier. Et il y a eu beaucoup de. D'ailleurs, j'ai une cousine qui est très assez fameuse pour son travail sur les papiers peints, etc. Donc il y a l'art pictural, des gens qui étaient très assez collectionneurs. Ça, je l'ai découvert très tard. Je l'ai découvert à la mort de mon père, par exemple, parce que lui, il n'en parlait pas du tout. Et donc j'ai découvert vraiment une famille de collectionneurs avec trucs de collection absolument hallucinants. Donc voilà. Donc je regrette de l'avoir su un peu tard et qu'il m'en ait pas parlé. Et voilà. Et puis du côté de ma mère, c'est un milieu extrêmement simple. Voilà, avec un grand-père qui s'est fait à la force du poignet, peut-être un peu exagérément d'ailleurs, mais enfin voilà, qui a fini carrière militaire assez élevée. Et de sa mère qu'elle a perdue très très jeune, qui était une femme qui cousait énormément. Voilà, qui avait visiblement beaucoup de grâce et beaucoup de classe. Et donc ma mère a été élevée sans sa mère. Ça l'a beaucoup traumatisée. Avec un père extrêmement dur et violent, je pense qu'on peut le dire. Et du coup, je pense que maman a vraiment essayé de contrebalancer cette dureté de la vie qu'elle a vécue petite fille, qui a été vraiment une vie très dure. Et voilà, tout en essayant de, parfois même un peu exagérément, d'essayer, sous n'importe quel prétexte, de voir la beauté du monde. Alors quand on est petit, c'est formidable. Après, quand on grandit, on a envie de se dire, écoute, maman, la vie n'est pas toujours aussi belle et tout n'est pas beau et tout n'est pas. Mais c'est comme ça qu'elle s'en sortait. Et en fait, cet émerveillement qu'elle avait dans l'art, parce que c'est vraiment quelqu'un qui s'est totalement construite de manière totalement autodidacte. Alors elle avec la radio, hein, c'est la radio qui l'a élevée.
1: Oui, c'est ça. Je vous ai entendu dire que elle écoutait la radio et avec un enregistreur à bande, elle enregistrait énormément de choses,
0: Incroyable.
1: autant des émissions que de la musique, et elle se souvenait des interprétations des artistes qu'elle enregistrait.
0: C'était incroyable. Elle enregistrait tout sur un énorme magnétophone à bande. Elle écoutait beaucoup de musique. Elle était donc mère de 6 enfants. À l'époque, elle a commencé à avoir un travail rémunéré quand moi j'ai eu 10 ans, c'est-à-dire au moment où mon père est tombé au chômage. Donc mon père avait 50 ans quand il est tombé au chômage, et donc maman a pris quelque part une relève d'un travail rémunéré parce qu'elle avait quand même déjà du boulot à la maison.
1: Oui.
0: Et voilà. Mais toutes ces journées, elle les passait beaucoup en cousant. Elle cousait énormément en écoutant la radio. Donc moi j'ai passé des après-midi, des dimanches à écouter à l'époque la tribune des critiques de disques de l'époque avec ces gens qui s'engueulaient à la radio. Je disais, je comprenais pas comment c'était possible de parler les uns sur les autres à ce point, ça m'énervait beaucoup. Mais elle s'est forgée sur ça. Et puis, elle faisait partie d'une chorale qui était très active à l'époque, qui était la Schola Cantorum de Nantes, qui était le seul chœur existant. Alors, il y avait le chœur de l'opéra, mais sinon, ce qui s'appelait l'OPPL à l'époque, qui s'appelle maintenant l'ONPL, l'Orchestre Philharmonique des Pays de la Loire, à l'époque, dirigé par Pierre Dervaux. Et en fait, toutes les pièces pour chœur, que ce soit Carmina Burana, Requiem de Verdi, Requiem de Mozart, les Passions de Bach, parce qu'évidemment, à l'époque, on faisait ça avec des orchestres classiques. Et ben, en fait, la Scola chantait tout. Et donc, ma mère a chanté un nombre de répertoires en tant que choriste. Elle avait, je pense, une sacrée pétoire, soprane. Ne lisant pas du tout la musique, pas du tout, donc tout à l'oreille. Et donc moi, la dernière, elle m'emmenait beaucoup, beaucoup aux répétitions. Et c'est vrai que je pense que ça a infusé à la fois quelque part, j'avais pas le choix parce que je la suivais, et puis à la fois ça, comme dirait j'adore cette expression de ce cycliste-là, Richard Virenque, qui disait qu'il avait été drogué à l'insu de son plein gré. J'adore cette expression, j'adore ça, et je pense très sincèrement que j'ai été,
1: Donc, à l'insu de votre plein gré.
0: voilà, à l'insu de mon plein gré, j'ai été totalement infusée par cette idée de la musique, et j'ai écouté de la musique depuis, je crois, l'âge de, je pense, quand j'étais dans le ventre de ma mère, déjà beaucoup. Et puis je suis allée au concert depuis l'âge de 4 ans. Je devais y aller 3 fois par semaine. Enfin, c'était hallucinant. Donc il y a une, c'est pas tant d'une famille dont je voudrais parler, mais c'est plutôt d'un environnement familial. Alors c'est vrai qu'avec 6 enfants, une grande maison, à la fois chacun sa chambre, mais à la fois des bruits. Ça, j'ai grandi avec des bruits. Ça, c'est très clair. Les bruits de la maison, les bruits de certaines portes, les bruits de certaines marches. les bruits de certaines fenêtres, les bruits de clés, les bruits de... J'étais tout à fait capable de reconnaître quelle porte c'était, etc. Et ça, ça a affiné mon oreille. Mmh. C'est-à-dire que cette écoute, à l'époque c'était la radio, on n'avait pas de télé. On avait la télé qu'à Noël, qui louait à Noël, mais on n'avait pas la télé. Et donc c'était à la fois... C'était pas une maison... J'ai pas un souvenir d'une maison bruyante du tout. J'ai pas ce souvenir-là. Bon, à la fois, j'ai 10 ans d'écart avec ma sœur aînée, donc c'est pas non plus...
1: Et vos frères et sœurs, votre frère et vos sœurs, ouais, n'étaient pas musiciens?
0: Alors si, tout le monde en a fait un petit peu. Ma sœur aînée fait un petit peu de piano, sans jument de valeur, mais un peu bourgeoisement, c'est-à-dire parce que ça se faisait bien de faire du piano, mais c'est... Mmh. Elle jouait, elle se débrouillait plutôt bien, mais pas trop, parce qu'elle a pris ses cours avec prof particulier. Après, mon frère était totalement autodidacte. Donc, piano jazz, guitare, contrebasse, guimbarde, beaucoup. la troisième a fait un petit peu de violoncelle, assez tard, au moment de l'adolescence, mais n'a pas continué. La quatrième a fait beaucoup de piano, mais avait une énorme peur du solfège absolument hallucinante. C'était, je pense qu'elle avait pas les bons professeurs pour ça. Elle paniquait, donc du coup c'était très difficile pour elle du coup de jouer, mais elle se débrouillait bien. Et puis celle juste avant moi, Clarisse, a fait de l'alto assez longtemps, on va dire peut-être aussi longtemps que j'ai fait du violon, c'est-à-dire à peu près peut-être 8 ans. Mmh. Et mais personne n'a, à part mon frère qui a continué chez lui, on va dire, personne n'en a fait son métier. Métier comme moi je l'ai fait un peu. Finalement, je l'ai commencé très tôt, parce que mon premier contrat, j'avais 11 ans, et qui était mon bulletin de salaire était au nom de ma mère. Mais je veux dire, je travaille depuis l'âge de 11 ans. Et voilà. Et ça s'est fait un peu, pour moi, très naturellement, finalement. Mmh. C'est-à-dire, ça a été c'est comme si ça n'avait pas été un choix, en fait. Mmh. Voilà.
1: Oui, c'est un peu l'impression que ça donne quand vous racontez après votre éducation musicale. On en parlera un petit peu plus tard. Si on reste dans cette maison, là, on est à Nantes, hein, c'est ça. Fin des années 60, début des années 70, comme on dit en Suisse. dans ce qui vous entoure, dans les bouquins, dans les bandes dessinées, y a Goscinny déjà?
0: Goscinny, mon rêve, Goscinny. Ah mais Goscinny, c'est extraordinaire. Goscinny, c'est un monde, c'est d'une efficacité redoutable et d'une légèreté absolument incroyable. Alors il y a deux parties de Goscinny, c'est-à-dire qu'il y a le Goscinny des bandes dessinées, Astérix beaucoup, que je lis, relis et que j'ai en plein de langues d'ailleurs ici. Voilà, ce qui m'a fait, comme je les connais par cœur en français, ça me fait apprendre des tas d'expressions dans d'autres langues, donc c'est très bien. Et y a ça, et puis d'autre part, les histoires du petit Nicolas. Donc les premières, ce que j'appelle les vraies, parce que les inédites, j'y crois pas trop. Enfin, pour moi, c'est pas Goscinny. Et que ma mère lisait de manière absolument incroyable. Mmh. Et je dois dire que elle lisait beaucoup. Hein. Moi, elle a dû me lire. Moi, j'adore quand on me lit des histoires. Elle a dû me lire des histoires peut-être jusqu'à 14, 15 ans, quelque chose comme ça. Alors, il y avait de tout. Il y avait la comtesse de Ségur, il y avait les contes du chat perché, l'âne culotte, Henri Bosco, mais le petit Nicolas. Et ça, je dois, à l'époque, je m'en rendais pas trop compte, mais en fait, j'ai lu ça de manière assez, dans un livre d'anthropologie qui s'appelle, qui est là.
1: Oui, oui.
0: Voyager dans l'invisible. Voyager dans l'invisible de Charles Stepanov. Et en fait, qui est sur il se passe du tout, c'est en Sibérie, hein, donc ça n'a rien à voir, mais sur la question des chamans et sur le fait que il y a plusieurs pratiques, on va dire, entre des tentes sombres et des tentes claires. C'est-à-dire, soit on pratique le chamanisme dans l'obscurité, ou on le pratique dans la lumière. Et que, évidemment, que la vision que les personnes qui regardent le chaman ne sera pas la même si c'est dans le noir et si c'est dans le clair. Et en fait, je le relie finalement aux histoires, c'est-à-dire que une histoire qu'on écoute, lue, alors parfois elle me montrait les dessins de Sempé qui sont quand même assez formidables, mais il y en a très peu finalement des dessins de Sempé dans le petit Nicolas. Et c'était surtout que les voix, la rapidité parfois avec laquelle elle lisait, c'était hallucinant, c'était incroyable. Et à la fois la versatilité de sa voix, de ses voix, faisait que moi j'étais dans un film permanent. Et ça, c'est sûr que, voilà, entre les temps de clair et les temps de sombre, c'est-à-dire lire une histoire hein, sans voir les images, on pourrait dire que c'est comme dans une tente sombre, et lire les histoires où on montre les images aux enfants, etc., ça a une valeur aussi, mais qui n'est pas la même et qui ne sera pas la même perception. C'est-à-dire qu'à partir du moment où on a le dessin, ben forcément, on est impliqué, on a une direction un peu obligée, on va dire, de l'idée qu'on se fait du personnage. Et voilà, donc ça, c'est les histoires, c'était incroyable. Et puis Goscinny, ben je dois dire que en fait, Goscinny, j'avais vu une très très belle expo de lui au Musée d'art et d'histoire du judaïsme il y a peut-être une petite dizaine d'années. Il était argentin, juif argentin. Et en fait, j'en ai su un peu plus sur lui, qui était un scénariste en fait. C'était surtout un scénariste. Il était allé aux États-Unis parce qu'il voulait faire des scénarios. Il voulait travailler avec Tex Avery, tout ça. Et ça, Tex Avery, c'est encore autre chose. Et voilà, donc en fait, c'est comment est-ce que avec un minimum de mots qu'il y a dans une case de BD ou une bulle, comment est-ce qu'on arrive à avoir une efficacité, ou avec les onomatopées aussi, par exemple. C'est-à-dire comment est-ce que la police de caractère d'une onomatopée, tout ça, c'est des choses que j'ai découvert après dans la musique contemporaine, hein, les polices de caractère. Parce que finalement, la musique, c'est de la police de caractère. Hein. Et comment est-ce que on entend un bruit différemment, un ploc écrit tout petit ou quelqu'un qui parle comme ça parce que c'est écrit de manière minuscule, donc on sait qu'il parle dans sa barbe, ou tout d'un coup si c'est écrit en grain, on sait qu'il hurle. Mm-hmm. Voilà, donc c'est à la fois totalement visuel, puisque lire un livre c'est visuel, une bande dessinée ou même un roman, enfin en tout cas en l'occurrence une bande dessinée c'est totalement visuel, mais comment à l'insu de mon plein gré, de notre plein gré, ou du plein gré du lecteur, le son s'installe. Quand on lit un livre, quand on est plongé dans un livre, on est quand même quelque part plongé dans un univers sonore. Alors après, moi je peux pas écouter de la musique si je lis. Mm-hmm. Parce que ça c'est les travers de ce qu'on appelle l'oreille absolue, qui fait que soit j'écoute de la musique, soit je lis. Mais je peux pas faire les deux en même temps, parce que sinon c'est comme si j'avais deux personnes qui me parlaient en même temps. Donc voilà, ça c'est encore autre chose. Mm-hmm.
1: Donc là, on sent bien ce goût pour le mot, pour le son, peut-être pour les langues. D'ailleurs, ben voilà, vous êtes mise récemment au persan, on en parlera. Et puis, ben, vous avez évidemment appris la langue que constitue la musique contemporaine, en particulier pour le chant, et en particulier avec, notamment l'écriture de Georges Apergis, qui joue beaucoup avec ça. On en parlera dans quelques jours. Mais avant, donc, quand vous commencez pas par le chant. Vous parlez de ces voix que vous entendez, que la musique s'infuse petit à petit. Vous commencez par le violon et par le piano.
0: Voilà, je commence d'abord par le violon, parce que un monsieur qui aimait beaucoup beaucoup ma mère, qui était un avocat à Nantes, voilà, il a décidé de me donner un violon, donc j'ai fait du violon. Ça marchait très bien. Enfin, je veux dire, j'avais des bonnes notes. J'avais des accessites. À l'époque, on donnait des accessites ou je sais plus quoi. J'avais des bonnes notes, mais j'ai jamais été le son du tel que moi, que je donnais à mon violon, ne m'a jamais passionné. Et je dois dire que les profs changeaient tout le temps, les techniques changeaient tout le temps. Alors des fois, on mettait le violon devant, puis des fois, il y a un jour quelqu'un qui est arrivé avec une méthode russe. Et tout d'un coup, le violon, il fallait le mettre mais quasi à la dans le prolongement de la clavicule. Toi, donc du coup, complètement sur le côté. Moi, j'étais un peu paumée. Et puis le dernier prof de violon que j'ai eu, qui était un monsieur formidable, qui tout d'un coup m'a parlé du violon autrement. Mais là, à ce moment-là, je m'étais dit, là, maintenant, j'arrête. Mais si j'avais eu encore une petite étincelle, je pense que j'aurais pu continuer grâce à lui. Mm-hmm. Il s'appelait Michel Lasserre de Rosel. Il a été après chef d'orchestre ou chef de chœur. Et c'est le seul qui, à Nantes, m'aurait donné tout d'un coup, le fait de me dire que, ah ouais, le violon, ça peut être autre chose. Alors après, ça m'a appris plein de choses sur l'oreille, sur la question de la motricité, beaucoup, sur le répertoire, sur... Mais bon, quand j'étais petite, je disais que je voulais être super soliste, parce que c'était... Il y en a qui veulent être pompier, moi, je voulais être super soliste, c'était le terme à la mode. J'y ai jamais vraiment cru, mais bon. Et puis après, je me suis mise au piano parce que j'aimais beaucoup déchiffrer au piano. Donc en fait, j'ai décidé moi-même, d'ailleurs, c'était assez drôle. Je me revois. Je sais pas quel âge j'avais peut-être 9 ans. J'étais encore en primaire, hein, je crois. Moi, 10 ans. Et je me revois dans l'ancien conservatoire de Nantes qui était dispatché dans plein d'endroits. Et là, c'était vraiment le fief qui était en plein centre, rue Arouis à Nantes. Juste en face de ce qui était la prison à l'époque. Et en fait...
1: Les fameuses, oui, bien sûr, je réagis pas, moi.
0: C'est pas un hôtel ou c'est je sais pas quoi, une espèce de machin hyper résidentiel. Bref, et je me revois dans le bureau du directeur André Covin. À l'époque, donc j'étais en horaire aménagé. Je suis rentrée dans les premiers horaires aménagés qui s'ouvraient en France.
1: À l'école, donc ça veut dire que vous aviez beaucoup de temps.
0: J'étais en CM2.
1: Justement 9 ans, c'est par là.
0: 9-10 ans. Ouais. Et puis je me revois, il avait un très très beau bureau, c'était un vieil hôtel particulier, c'est ce conservatoire. C'était aucune acoustique entre les salles, c'était incroyable, tout le monde entendait tout le monde. Et je me revois rentrer dans son bureau, lui là. C'était un homme très très classe, il avait une grande classe, des cheveux blancs, tout un peu ondulés, tout ça, très chic. Et bref, il me dit, mais alors, tu veux faire du piano? Ben, je dis, oui, je dois faire ce que je lui ai dit, mais enfin voilà, je suis rentré le voir parce que je lui dis, je veux faire du piano. Il me dit, mais enfin quand même, t'es quand même en horaire aménagé, donc t'as déjà t'as l'école, t'as le violon, je dis, ouais, il y aura le piano. Il me dit, bon, tu sais, je suis pas très d'accord, hein, mais on verra. Je lui dis, écoutez, bon, on verra. Donc j'ai continué, et donc je suis rentré en piano. Et moi, ce qui m'intéressait au piano surtout, c'était le déchiffrage. Et c'était surtout la musique de chambre. Je voulais pas du tout faire du piano pour jouer des nocturnes de Chopin ou des sonates de Mozart.
1: Vous même voulez si plus être super soliste, pas au piano.
0: Non. Non, ce que je trouvais magnifique... Alors, ce que je trouvais super avec le violon, c'était l'orchestre. Ça c'est vraiment une chose qui me manque. C'est, si ça devait me manquer, c'est de jouer dans un orchestre. Et voilà, le piano, ce qui m'intéressait, c'était la musique de chambre. Donc, c'était de faire du trio, etc. Et comme j'étais en horaire aménagé, on était très peu nombreux, on était 12 hein, dans la classe. Donc, il y avait des violoncelles, blablabla. Donc, les après-midi à la maison, on se faisait des petits déchiffrages de Haydn, etc. C'était rigolo, hein. On avait 12-13 ans. Et on se faisait des après-midi de musique de chambre. C'est quand même une autre époque, ouais. je pense. Donc voilà. Donc le piano, en fait, c'était surtout le fait de déchiffrer. Alors après, j'ai pas forcément été une excellente pianiste, mais en tout cas, j'ai progressé en déchiffrage. Mais c'est vrai que je suis pas tombée sur des professeurs qui m'ont appris la version, on va dire, harmonique du piano. C'est-à-dire, c'était une version, je pense que c'est pour ça que ma sœur Laetitia était paniquée. C'est-à-dire qu'elle n'avait, et je n'avais, on n'avait qu'un enseignement de doigté. Donc en fait, c'était 5-3-2, et puis tu passes le pouce, et attention au quatrième doigt, et attention au petit doigt. Et en fait, ça n'était absolument pas une vision harmonique. Et ça, moi, je suis venue assez beaucoup plus tard, quand j'ai fait une année de jazz au CNSM après, où finalement, et puis mon frère m'en parlait, où finalement, il y avait cette notion harmonique qui se déplaçait. Ça, je dois dire, dans les cours du piano, on n'en parlait pas du tout. Donc voilà, à part ça, je suis contente de ce que j'ai fait, et j'ai continué un peu, puis quand je suis arrivée à Paris, quand je suis rentrée au CNSM en chant, j'ai continué au conservatoire de Levallois, et j'ai dû faire deux ans de cours, mais j'ai toujours eu un trac absolument hallucinant en jouant du piano. Bon, je pense parce que j'avais pas la technique, donc ça aide pas. Ça aide pas quand on n'est pas trop fort, voilà, quand on se sent un peu faible. Mais j'avais fait un concours bac, quand même, j'avais gagné un petit truc, j'avais pas passé l'étape d'après, parce que l'élève juste avant moi avait eu un trac fou, c'était à Gavot, j'étais petite, hein, j'habitais Nantes encore à l'époque, et en fait, elle avait complètement foiré son prélude de Bach. Voilà. Et bon, j'écoutais ça, on n'avait pas large, moi, donc j'arrive sur scène, je sais pas, je devais avoir 13 ans, 14 ans. Et c'était... Voilà. Et je pose le pouce, et impossible d'aller plus loin. Donc, je fais do, et les doigts ne pouvaient pas aller plus tard. Et rien, je me suis levée, je suis sortie. Bon, je me suis dit, tu peux pas, tu te lèves et tu sors.
1: Et c'est très théâtral, ça.
0: Ben, c'est, ça m'est pas beaucoup arrivé, hein. Ça m'est arrivé dans ma carrière pour d'autres raisons, une fois ou deux, et traumatisante. C'est traumatisant, absolument, pour des raisons qui ne tenaient pas le coup, pas à moi. Mais là, comme quoi le cerveau, quand ça veut pas, ça veut pas. Et la question neurologique, la question de la commande du cerveau par rapport à un geste, et voilà, je travaille beaucoup sur ça pour la voix, que la commande du cerveau, elle est absolument primordiale en fait. Ça ne veut pas dire analyser tout, mais c'est ce prémisse-là est absolument indispensable, quoi. Bon, j'étais un peu déçue, mais bon, c'est pas très grave.
1: Donatienne Michel Dansac, on va parler demain de la suite de cette formation musicale qui vous a amené à faire finalement votre magnifique carrière de chant, de chanteuse. Demain, on parlera toujours de Nantes et de la manière dont vous avez plongé dans la musique comme si c'était votre maison. Pour se quitter, on va écouter une musique que vous avez choisie. Je crois qu'on va écouter Vincent Bouchaud aujourd'hui.
0: Alors, Vincent Bouchaud, c'est un coup de cœur depuis des années, hein. Ça fait plus de 30 ans, je crois, qu'on se connaît. Au moins. Mais je dirais quelque part, c'est comme si on était de plus en plus amis. C'est une très belle amitié. Et Vincent est un artiste magnifique, complet. C'est un chanteur magnifique, baryton. Une présence en scène extraordinaire. Et puis là, c'est cet enregistrement qui s'appelle Le Feu du Soir, qu'il a fait avec le pianiste Denis Chouillet, qui est lui-même un immense, très très très très grand artiste. Et je dois dire que, voilà, c'est une forme de leçon de simplicité, d'humanité, de simplicité, une évidence. Voilà, une évidence. Et c'est vrai que, bon, Vincent est également un compositeur. J'ai beaucoup chanté sa musique. Et voilà, ce sont deux artistes magnifiques.
1: Merci beaucoup. À demain, Donatienne Michel Dansac.
0: À demain.

0: Tu vois le feu du soir, Poulenc, interprété par Vincent Bouchot, accompagné par Denis Chouillet. Vincent Bouchot, un ami précieux et de longue date de Donatienne Michel Dansac, que nous suivons cette semaine au bon soin d'Angelo. Demain, visite intégrale du théâtre de Nantes. La vie à peu près, c'est une coproduction Daniel Éveillé et Florence Grivel, assistée d'Audrey Zano, réalisée par Mathieu Ramsauer et Frédéric Facio. À demain. Belle suite de journée à vous sur RTS Espace 2. Il est 14h.
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3: Escorté de Martin Gers, bonjour et bienvenue à vous. Sonate en trio d'Henri Purcell par Li Incogniti d'Amandine Beyer. Cantate Amarus de Léos Janáček dans une lecture du Motet de Genève de l'OSR et de Guillaume Tournière. 25e symphonie de Mozart par le Freiburger Bauchorchester au Victoria Hall de Genève. Davidsbündler Ted Schumann sous les doigts de Boris Berezovsky au Temple de Cuy. Et enfin, l'intermède pour orchestre à cordes de Georges Enesco par Lociel et Christian Mandéal. C'est ce qu'on vous a choisi pour cet après-midi dans la mine des captations live d'Espace 2. On commence donc ce grand voyage musical de l'autre côté de la Manche en remontant le temps d'un peu plus de 3 siècles à la rencontre d'Henri Purcell.

La sixième des 12 sonates en trio pour deux violons, basse de viol et basse continue d'Henri Purcell, ici par Amandine Beyer, Alba Rocca et les membres de l'ensemble Li Incogniti, en concert le 4 juillet 2016 en l'église Saint-Germain de Genève. Notre grande balade au concert se poursuit à Genève, justement. On se déplace au Victoria Hall, où le 10 mai 1998, Guillaume Tournière entraînait les musiciennes et musiciens de l'Orchestre de la Suisse romande, ainsi que ses choristes du Motet, sur les sentiers peu fréquentés d'une cantate de Leo Janáček intitulée « Amarus ». Son œuvre sans doute la plus importante, avant Yenoufa, composée en 1897, elle met en musique un poème qui raconte l'histoire d'un jeune moine nommé Amarus, justement, ce qui peut se traduire par l'amer, qui en raison d'amour coupable est condamné à passer sa triste vie dans un monastère. Il est probable que Janáček se soit en partie identifié à cette histoire qui lui rappelait sa propre adolescence solitaire passée à étudier la musique au couvent, le couvent des Augustins de Brno.

Léos Janáček et sa cantate Amarus pour soli, chœur et orchestre. Nous écoutions le Motet de Genève et l'orchestre de la Suisse romande dirigé par Guillaume Tournière en concert le 10 mai 1998 au Victoria Hall de Genève. Les solistes, c'était Adriana Koudkova, soprano, Stuart Cale, ténor et Slobodan Stankovic, basse. Genève encore, Genève toujours, et on reste de surcroît dans la même salle, donc le Victoria Hall, pour y écouter maintenant l'excellent Freiburger Baroque Orchester, dessiné sur instrument d'époque et sous le geste de Christian Beswiedenhout, une symphonie de Mozart, la 25e en sol mineur que Schell 183. Une œuvre achevée à Salzbourg le 5 octobre 1773 et parfois surnommée Petite Symphonie en sol mineur par opposition à la Grande numéro 40, écrite 15 ans plus tard dans la même tonalité dramatique. Elle fait partie d'un groupe de 9 symphonies dites salzbourgeoises, mais elle se distingue des autres par son style qui s'éloigne clairement de la vogue galante qui caractérise la plupart des œuvres de cette époque. C'est aussi la première à opter pour le mode mineur, s'inscrivant pour cela, aux yeux de beaucoup de commentateurs, dans la mouvance alors en pleine expansion du Sturm und Drang.

Mozart et sa 25e symphonie en sol mineur, Köchel 183, dans une lecture de Christian Beswiedenhout et du Freiburger Baroque Orchestra, en concert le 21 mai 2023 au Victoria Hall de Genève. Sur place pour Espace 2, il y avait Yann Nering à la régie et Renaud Millet-Lacombe à la prise de son.

Hortus conclusus, un motet pour chœur mixte à quatre voix signé Rodrigo de Ceballos, compositeur espagnol de la Renaissance et ciselé par l'ensemble Stile Antiquo le 28 mai 2011 à la basilique de Valère à Sion. À la suite des mêmes micros d'Espace 2, on se rend maintenant au temple de Cuy pour y écouter le 24 juin 2014 le géant russe Boris Berezovsky donner vie sous la bannière de ce qui s'appelait encore le festival Cuy Classique, l'un des grands cycles pianistiques de Robert Schumann, ses Davidsbündler Tänze, ses danses des compagnons de David, 18 pièces de caractère qui portent le numéro d'opus 6. Le contexte tout d'abord. Pour mener ses combats, Schumann possède non seulement l'arme des sons, mais également celle des mots. Incarnation du poète romantique allemand en équilibre au bord du gouffre, ce lecteur passionné de Jean-Paul, très attiré par les sociétés secrètes, choisit volontiers le terrain de la mise en scène. Au milieu de ses amis penseurs qu'il retrouve au Café Baum de Leipzig durant ses années universitaires, il se sent comme David entouré de ses compagnons, frêles mais vaillants défenseurs de l'avant-garde artistique contre la lourdeur conformiste des Philistins. Cet univers de symboles se développe lorsqu'il fonde en 1834 sa Neue Zeitschrift für Musik. Cette revue, toujours en activité d'ailleurs, accueille sa plume, bien sûr, adoptant selon l'humeur les noms de Florestan, l'homme d'action, d'Eusebius, le rêveur, ou plus rarement de Maître Raro, l'arbitre derrière lequel se dessine la figure ambivalente de son beau-père, futur beau-père, Friedrich Wieck. Mais elle convoque également cette publication, celle d'autres compagnons de David, Davidsbündler. Des auteurs bien réels, comme Mendelssohn ou le jeune Richard Wagner, ou des figures plus symboliques, comme celle de Mozart, Schubert ou Beethoven, tous en guerre contre les philistins de l'art, les Rossini, Meyerbeer, Czerny, Thalberg et autres Pleyel. De là à mettre la famille en musique, il n'y a qu'un pas que Schumann franchit en 1837, confiant au piano l'expression de ce combat fondateur. L'instrument idéal pour glisser en contre-champ l'autre grande passion de ses jours, balançant elle aussi entre Florestan et Eusebius, je veux parler de l'amour, l'amour pour Clara, que Maître Raro ne fait rien, c'est un euphémisme pour facilité. La forme est brève, kaléidoscopique, d'une efficacité émotionnelle redoutable, et quelle liberté. 18 joyaux miniatures construits pour la plupart sur un rythme ternaire de Vals ou de Lendler, d'où leur titre de Davidsbündler Tänze, donnant à l'ensemble un caractère obsessionnel qui dit bien la réflexion en marche, tantôt lebhaft, vive, tantôt innig, avec intériorité, ungeduldig, impatiente, quand elle ne se fait pas zart und singend, douce et chantante, d'où l'arc-en-ciel des émotions.

Robert Schumann et ses Davidsbündlertänze, littéralement « Danse des compagnons de David ». 18 pièces de caractère pour piano, opus 6, ciselées ici par Boris Berezovsky, en concert le 24 juin 2014 au Temple de Cuy, dans le cadre d'un excellent festival qui ne s'appelait pas encore Lavaux Classique. À suivre, le trop rare Georges Enescu, compositeur roumain, formé à Vienne puis à Paris, Paris où il passe une part importante de sa vie et où il décède en 1955. Enescu est son intermède pour orchestre à cordes opus 12. Il nous est servi par Christian Mandeal et l'orchestre de chambre de Lausanne en concert salle Métropole le 4 octobre 2000.

Georges Enesco et son intermède pour orchestre à cordes opus 12, offert ici par Christian Mandeal et l'Orchestre de Chambre de Lausanne en concert Salle Métropole le 4 octobre 2000. On se quitte sur quelques tours de disques extraits d'un concerto pour hautbois, violon, violoncelle et basse continue d'Antonín Reichenauer, compositeur tchèque de l'époque baroque.

0: Extrait d'un concerto pour hautbois, violon, violoncelle et basse continue d'Antonin Reichenauer, dans une lecture au disque chez Accent de Xenia Loeffler, entourée de Daniel Deutero au violon, Giorgi Farkas au basson, Katharina Litschik au violoncelle et Michaele Hasselt au clavecin. Tous les romans, c'est une proposition d'Antonin Scher et Martin Gers. On se dit à demain pour une nouvelle après-midi pleine de concerts. Belle fin de journée à vous et à très vite. Dans quelques minutes, c'est Catherine Buzer et son oreille d'abord, mais dans l'immédiat, 16h sur RTS Espace 2, les informations.
1: Émilien Verdon.
2: La mise en garde de l'OTAN face à la Russie. Toute attaque contre un pays membre sera totalement vaine. Le message martelé aujourd'hui par le chef militaire de l'Alliance Atlantique dans un contexte où les incidents se multiplient en Europe, comme la découverte il y a quelques semaines d'un drone chargé d'explosifs à l'aéroport de Leipzig en Allemagne. En Suisse, les opposants lancent leur campagne contre la nouvelle loi sur le matériel de guerre. Une alliance regroupant la gauche et plusieurs associations estiment le texte immoral et anti-Ukraine en facilitant et contrôlant moins les exportations d'armes suisses. La votation aura lieu le 29 novembre. Le pape Léon XIV sera opéré demain matin à Rome, intervention en raison d'un nodule pulmonaire. Selon le Vatican, le souci de santé a été détecté à un stade très précoce lors de récents examens. Les médecins jugent nécessaire d'intervenir par précaution. Pour l'instant, pas d'informations sur le maintien ou non de son voyage prévu début novembre en Uruguay, en Argentine et au Pérou. Deux Américains nommés prix Nobel d'économie 2026, Michael Woodford et Robert Hall, ils ont élaboré de nouveaux modèles macroéconomiques, c'est-à-dire un outil permettant de mieux comprendre comment les actions individuelles des ménages et des entreprises influencent l'économie globale selon le jury. Leurs travaux servent aujourd'hui aux banques centrales et aux gouvernements du monde entier pour atténuer les crises. Le prix d'un peu plus d'€1 million leur sera remis le 10 décembre à Stockholm. Mobilisation lycéenne en France, des violences ont de nouveau lieu aujourd'hui. Au moins 8 employés de l'éducation nationale ont été blessés, comme le principal et une enseignante d'un collège au sud de la France touchée par balles. Un jeune de 14 ans a été interpellé selon plusieurs sources concordantes. Le président Emmanuel Macron appelle une fois de plus au calme. La Terre chauffe encore et toujours. Septembre 2026 a été le deuxième mois de septembre le plus chaud jamais enregistré dans le monde. L'Observatoire européen Copernicus a publié les chiffres ce matin. La température mondiale a dépassé 1,63 degrés les niveaux pré-industriels. C'est le deuxième mois consécutif situé au-dessus du seuil de 1,5 degré fixé par l'accord de Paris sur le climat. L'eau des grands bains d'Hérémence en Valais sera bientôt thermale. Un projet pour les alimenter avec la source Combiula, située 1000 mètres plus bas dans le vallon de la Basse-Borgne, devrait se réaliser. Le chantier aura un impact sur ce site protégé d'importance cantonale. Des mesures de compensation ont donc été négociées avec le VVF Valais et les communes concernées. Il s'agit de restaurer une ancienne galerie souterraine pour permettre le retour du petit rhinolophe fer à cheval, une espèce de chauve-souris en fort déclin. En tennis, l'Allemand Alexander Zverev terminera l'année sur le toit du monde. La défaite de Carlos Alcaraz au troisième tour à Shanghai lui assure d'ores et déjà la place de numéro 1 mondial en fin de saison. Pour l'Espagnol, il s'agit d'un coup d'arrêt après son sacre à Tokyo la semaine dernière. Défaite en deux manches contre le Belge Zizou Bergs, qui réalise là sa plus grosse performance en carrière. Une journée d'octobre où le soleil brille, la bise souffle légèrement dans certaines régions. Il fera cet après-midi entre 16 et 17 degrés autour du Léman, 16 dans le Jura jusqu'à 18 en Valais. La suite de la semaine ne s'annonce pas bien différente avec un ciel toujours aussi bleu et des températures qui vont repartir vers le haut.
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Mozart révèle dans sa musique symphonique un véritable génie théâtral. Même lorsqu'il écrit sans parole, son rapport à l'opéra demeure profondément présent. On y retrouve les tensions, les dialogues, les élans et les contrastes propres au théâtre lyrique, comme si l'orchestre faisait entendre des personnages sans jamais les nommer. Soyez les bienvenus.

L'ouverture d'Idoménée de Mozart, bien évidemment avec ici l'orchestre de la Suisse romande, placé sous le geste d'Armin Jordan, pour se souvenir que Mozart est avant tout un homme de théâtre, bien évidemment, un génie du masque, de la dynamique naturelle dans laquelle l'action scénique se déploie, et elle le fait de belle manière parce qu'elle ne fait jamais attendre l'auditeur, elle ne le fatigue pas non plus. Mozart, c'est véritablement l'homme du timing qui, dans un moindre effort, eh bien, obtient le maximum de rendement. Cette semaine, dans l'oreille d'abord, la symphonie est notre terrain de jeu. De Mozart à Tchaïkovski, nous allons parcourir un large éventail de styles, de formats et surtout, je dirais, de philosophie musicale. Alors, on va le faire avec curiosité, bien évidemment. Je dirais la curiosité de celui qui ne se contente pas de savoir, mais veut comprendre. Tout d'abord, ce qui se cache réellement derrière le simple aspect d'une note écrite sur un papier. Et surtout, comment entendre cette note et toutes celles qui forment évidemment l'ensemble d'une symphonie, avec aujourd'hui une des œuvres les plus importantes de ce répertoire, la Jupiter de Mozart. Mais pour ouvrir cette semaine symphonique, et comme Mozart est sans doute la lumière la plus intense de notre histoire musicale en Occident, eh bien j'aimerais citer le chef d'orchestre Bruno Walter. Mozart, écrit-il, est la musique elle-même. Alors c'est une formule qui exprime l'idée d'une identification presque parfaite entre Mozart et l'essence même de la musique, mais surtout c'est une formule qui souligne ce que j'appellerais la fluidité, la clarté ou l'évidence de l'écriture mozartienne. Ce que suggère ici Bruno Walter, qui était un grand spécialiste de Mozart, c'est que le compositeur a atteint une forme d'universalité musicale.

La musique de Mozart avec sa dernière symphonie, la 41, connue sous le nom de Jupiter. Ici, c'est le troisième mouvement que nous entendions grâce à l'Académie Sainte-Martine in the Field, placée sous le geste d'Eliot Gardiner. Alors, une musique reconnaissable entre toutes. Ce sont des notes, évidemment, qui ornent la scène musicale depuis bientôt 250 ans. C'est une des œuvres les plus célèbres de notre histoire de la musique. Et puis, c'est une œuvre qui porte un nom grand. Vous l'aurez entendu, la Jupiter, il y a quelque chose d'impérial dans ce titre. Jupiter, c'est le roi des dieux dans la mythologie romaine. Et pourtant, Mozart lui-même n'a jamais appelé cette œuvre ainsi. La 41e en ut majeur, Köchel 551 pour les musiciens, eh bien, c'est une œuvre achevée à Vienne le 10 août 1788. Mozart a 32 ans, il lui reste à peine 3 années à vivre. Alors attention à ne pas raconter trop vite la légende quand il est question de Mozart. On a longtemps imaginé qu'il était malade, ruiné, qu'il était totalement isolé, qu'il écrivait dans une sorte de pressentiment de sa propre mort et que cette œuvre était l'un de ses derniers chefs-d'œuvre d'une grande lumière, comme on le dit du reste pour le Requiem. C'est une belle histoire, effectivement, mais la réalité est un petit peu plus compliquée que cela. 1788, en réalité, c'est une année très intense pour Mozart. Et il n'écrit pas une seule symphonie, il en écrit trois, toutes extraordinaires. La symphonie en mi bémol, la célèbre en sol mineur, et puis, bien évidemment, cette Jupiter. Trois œuvres en quelques semaines, c'est donc trois visages de Mozart qu'on a en cette année 1788. Et je crois qu'il y a effectivement ici trois manières de répondre à la question qui nous intéresse aujourd'hui, à savoir qu'est-ce qu'une symphonie et que peut-elle encore dire lorsqu'elle semble déjà avoir tout raconté depuis plus de 2 siècles. Eh bien, pour tenter d'y répondre, on va commencer par le commencement. Écoutez comment Mozart entre dans la pièce, si j'ose dire. Il le fait sans introduction lente, il ne demande pas la permission, pas de préambule, pas d'attente. Il ouvre immédiatement les portes pour notre plus grand plaisir.

La lumière de Mozart avec ici le premier mouvement de sa symphonie dite Jupiter, proposée par l'Académie Sainte-Martine in the Field, placée sous la direction d'Eliot Gardiner. Alors, un début de symphonie tout à fait extraordinaire qui donne immédiatement l'impression d'une évidence. Je crois que cette évidence, on la doit à la tonalité de cette symphonie, ut majeur, c'est-à-dire do majeur. Là, je vous parle d'une tonalité qui est totalement naturelle, c'est-à-dire qu'à la clé, sur les portées, il n'y a pas de dièse, il n'y a pas de bémol, et ça permet aux cordes et au vent, notamment, d'avancer avec une énergie presque cérémonielle. Il y a quelque chose de grandiose, pas d'emphatique, attention, mais tout de même quelque chose de Jupiter. Et puis surtout, il y a autre chose qui frappe immédiatement, c'est que la musique paraît déjà savoir où elle va. Aucun doute, on est pris dans ce sillon, on suit, on adhère, et ça c'est souvent la proposition des plus grands. Alors attention, je vous dis cela, mais vous allez entendre évidemment par la suite que ce sentiment d'évidence est en partie une illusion, parce que Mozart va s'amuser à passer le reste de la symphonie à rendre tout à fait complexe quelque chose qui nous semble à première écoute parfaitement naturel. Évidemment, c'est là que réside l'un des grands secrets de son art. Sa musique ne trahit jamais l'effort de la composition. Elle est très facile, elle est insolente du reste pour cette raison. Et elle recherche des thèmes, des difficultés, en développant une intensité musicale, mais de façon très simple. Pour un musicien, notamment un instrumentiste ou encore un chanteur, voire même un compositeur qui se penche sur la partition de Mozart, eh bien, il apprend toujours à respirer, à chanter, à danser, et il le fait d'une façon très plaisante, très facile, voire même instinctive. Ça fonctionne grâce à des mécaniques qui sont extrêmement bien

C'est un nom qui, à l'époque, aurait pu traduire cette tonalité de Do majeur avec ses cordes, ses trompettes, ses timbales, cet aspect céleste d'une musique qui sonne sans difficulté. C'est vrai que Do majeur, c'est une tonalité qui provoque l'éclat. On le sait en termes physiques, les harmonies qui se dégagent de cette tonalité, eh bien, sont souvent plus complexes que pour d'autres tonalités et donc elles nous enveloppent, elles nous prennent l'oreille. Et puis, je vous disais que Mozart allait s'amuser avec la simplicité apparente de cette ouverture que nous venons d'entendre pour en faire quelque chose évidemment de plus complexe. On est dans le monde de l'illusion. Alors ça, c'est le Mozart du théâtre, évidemment. Mozart écrit toujours derrière le masque, celui de l'opéra. Et dans le cas de notre Jupiter, ça se traduit par un passage du monumental à l'intime, ou si vous préférez, du populaire au savant. Du chant à la danse, avec bien évidemment toute l'élégance qui caractérise Mozart.

Le final est de la 41e symphonie de Mozart, symphonie dite Jupiter, et ici jouée par l'Académie Saint-Martin in the Field, placée sous la baguette d'Eliott Gardiner. Alors toute cette semaine, dans l'oreille d'abord, la symphonie est notre terrain de jeu de Mozart à Tchaïkovski. Nous allons parcourir un large éventail de styles, de formats et de philosophies musicales, et on va le faire évidemment avec une curiosité particulière, celle qui ne se contente pas de savoir mais veut comprendre. Tout d'abord ce qui se cache réellement derrière le simple aspect d'une note écrite sur un papier et en particulier comment entendre cette note et puis toutes celles qui forment l'ensemble d'une des plus grandes symphonies de notre histoire, en l'occurrence aujourd'hui la symphonie Jupiter. Alors je vous invite à présent à imaginer la situation au moment d'écrire la partition de cette Jupiter, dernière symphonie de Mozart qui nous ramène au mois de juin 1788. Mozart commence une nouvelle symphonie, en mi bémol majeur tout d'abord, puis vient la symphonie en sol mineur et enfin seulement cette Jupiter. Alors trois œuvres en 8 semaines environ, et seulement 2 semaines entre le deuxième et le troisième ouvrage symphonique de Mozart. Il faut imaginer véritablement l'éclair de génie et surtout l'énergie que ça représente. Évidemment, c'est une vitesse de composition tout à fait extraordinaire, d'autant plus que Mozart n'est pas assis en permanence devant ses partitions. Alors ça s'explique. Il faut savoir qu'on est au XVIIIe siècle, le statut du compositeur est assez particulier, c'est un serviteur, c'est un artiste musicien qui a une activité beaucoup plus quotidienne à laquelle se greffe la composition. Ça veut dire tout simplement que Mozart écrit, mais surtout il enseigne, il donne des concerts, il compose de la musique de chambre, il travaille pour le théâtre, il est plongé, comme chacun du reste, dans la réalité du quotidien, donc il doit répondre à son courrier, faire de l'administration, chercher des élèves, et surtout, trouver de l'argent. Alors, évidemment, ça nous permet de comprendre, je crois, combien cette symphonie Jupiter apparaît moins comme un testament que comme l'aboutissement d'une expérience musicale accumulée pendant toute une vie. Et je vous dirais que c'est cela qui est fascinant. Parce qu'en 1788, eh bien, Mozart connaît absolument tout ce qui peut se faire dans le monde symphonique. Il connaît l'art de la mélodie, l'écriture pour les cordes, il a les secrets en ce qui concerne les vents, la danse, l'opéra. Il connaît la musique de ses prédécesseurs aussi, ça c'est très important de souligner que Mozart était un connaisseur fin, mais surtout un aficionado, si je peux le dire ainsi, de Bach et de Haydn. Je vous dis cela parce que pour moi, ça a une profonde signification en ce qui concerne la Jupiter, qui est peut-être moins une invention ex nihilo qu'une synthèse de ce qui s'est fait avant Mozart. Et c'est ça le génie des grands, généralement, c'est de commencer par rassembler, condenser et évidemment aller vers quelque chose de nouveau. Et puis finalement, Mozart fait dialoguer des styles et surtout, il ouvre des perspectives, des mondes sonores dans lesquels, évidemment, s'inséreront les romantiques à venir.

L'andante cantabile du deuxième mouvement de la Jupiter de Mozart. Un moment, oui, de grande intensité et en même temps quelque chose de fluide, une invitation à l'écoute, au repos. Une sorte de méditation musicale, mais sans se prendre la tête dans les mains. Voilà ce que nous propose le génie de Mozart, ici traduit par l'Académie Saint-Martin in the Field, placé sous le geste d'Eliot Gardiner. Alors si je devais résumer l'esthétique de cette symphonie Jupiter en une phrase, je dirais ceci. Mozart transforme la complexité en évidence. Et pour comprendre cela, il faut évidemment évoquer la forme, celle de la symphonie classique. Vous savez sans doute qu'elle repose généralement sur quatre mouvements. Un premier mouvement rapide, un deuxième mouvement lent, un troisième mouvement qui se présente généralement sous la forme d'une danse, un menuet, ou chez les compositeurs qui viennent après Mozart, un scherzo. Et puis il y a toujours un finale rapide. Alors la Jupiter suit ce modèle, mais Mozart va donner à chacun de ses mouvements une personnalité très différente. Il y a quelque chose de théâtral, bien évidemment, on l'a entendu à l'instant avec cet orchestre qui chante en réalité. C'est cela que nous propose Mozart, ça n'est pas un hasard. Mozart, à cette époque, 1788, vient de composer les Noces de Figaro, puis Don Giovanni. Alors il pense sa musique en termes de personnages. Il y a des contrastes, il y a des situations, et puis il y a une idée musicale qui peut tout à fait ressembler à une caractérisation, ou en tout cas je dirais, à l'idée même d'une force qui se meut alors en scène ou ailleurs. Autre chose, et je crois que c'est une des raisons pour laquelle la symphonie de Mozart donne parfois l'impression d'être comme un opéra sans parole, c'est une anecdote délicieuse à propos de cette Jupiter. Mozart glisse dans le premier mouvement une citation mélodique qui renvoie à un air, Un bacio di mano, c'est une œuvre liée à la scène lyrique, composée cette fameuse année 1788. Et autrement dit, même dans une symphonie qui va devenir l'emblème de la musique instrumentale absolue, parce que c'est ça, en réalité, la Jupiter, c'est l'image même de l'orchestre, eh bien, encore une fois, l'opéra glisse la tête par le rideau et vient faire un petit coucou, comme si Mozart nous disait en quelque sorte « Oui, vous êtes venu écouter une symphonie, très bien, mais je suis Mozart et il y aura quand même un petit peu de théâtre. » Alors c'est là que j'aimerais insister sur quelque chose, parce qu'on parle souvent de la grandeur de la Jupiter, de sa majesté, de sa perfection. Mais Mozart ne compose presque jamais avec une seule expression. Il peut être évidemment grandiose, il est très certainement toujours malicieux dans la minute qui suit. Il peut construire une phrase très savante et lui donner pourtant une allure de chanson. Donc écrire quelque chose d'extraordinaire avec une véritable rigueur, mais lui donner l'apparence de la plaisanterie. C'est le charme de Mozart, c'est une caractéristique fondamentale de son esthétique, c'est même ce que j'appellerais l'intelligence musicale de ce compositeur, de ne jamais supprimer le plaisir. Voilà ce qu'il faut retenir avec Mozart, c'est un organisateur de plaisir. Et c'est pour cela évidemment que son écriture nous semble toujours très naturelle. Vous savez que les musiciens le disent eux-mêmes, quand ils n'en peuvent plus des répétitions en vue d'un concert ou d'une tournée, eh bien, un des seuls musiciens qu'ils ont plaisir à travailler et à jouer encore et toujours, c'est Mozart. Et ça, bien évidemment, ça signifie quelque chose. Alors, nous avons fait une écoute segmentée de cette symphonie Jupiter en cet après-midi sur les ondes de la RTS Espace 2. J'aimerais, bien évidemment, vous proposer à présent l'intégrale de cette symphonie, en remettant dans l'ordre chaque mouvement, on va rendre justice à Mozart et on va le faire, je crois, de la plus belle des manières, en reprenant la citation que je vous donnais en début d'émission. Mozart est la musique elle-même. Citation qui vient du tout grand chef d'orchestre Bruno Walter, mozartien par excellence. Eh bien, voici à présent cette symphonie Jupiter avec Bruno Walter à la tête de l'orchestre symphonique Columbia. C'était en 1961.

0: les dernières notes de la 41e symphonie de Mozart, celle que l'on nomme Jupiter et qui propose évidemment cette musique de grande ampleur. Il y a toujours un souffle chez Mozart, celui du théâtre, celui du masque. J'ai eu beaucoup de plaisir à passer cet après-midi en votre compagnie. J'espère bien évidemment que ce plaisir était partagé. Et puis je voudrais y associer Marie-Claude Cudry, notre réalisatrice d'aujourd'hui, sans qui bien sûr rien n'aurait été possible. Et vous donnez aussi d'ores et déjà rendez-vous demain à partir de 16h pour la suite de L'Oreille d'abord. Toute cette semaine, nous parcourons les grandes symphonies du répertoire pour découvrir ce que signifie une note posée sur un papier et bien évidemment toutes celles qui suivent. Je vous souhaite d'ici là une très belle suite d'écoute sur les ondes de la radio-télévision suisse Espace 2. Il est 17h30.
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Bonsoir les amis, bienvenue sur RTS Espace 2 au programme autour du buffet musical ce soir. Chaque plat est une surprise délicieuse, en tout cas je l'espère. On va commencer en fanfare avec un virtuose qui a fait trembler les pianos de son époque, c'est Franz Liszt. On va écouter l'étude numéro 6 de ses grandes études de Paganini. Alors pourquoi Paganini? Eh bien, figurez-vous que Liszt, quand il a entendu le violoniste Niccolo Paganini jouer, il a été tellement bluffé qu'il s'est dit « moi aussi, je veux faire ça au piano ». Il a passé des nuits entières à travailler son instrument pour atteindre une virtuosité folle. Ses études sont un peu sa réponse au défi de Paganini, des morceaux qui demandent une technique démoniaque.

Je vous avais prévenu, Franz Liszt ne faisait pas les choses à moitié, ça décoiffe un tout petit peu. C'était une des études de Paganini, l'étude numéro 6, jouée par George Emmanuel Lazaridis. Et puisqu'on parlait de Paganini, on va écouter un autre virtuose du violon, Pablo de Sarasate, avec ses célèbres Zigeunerweisen ou Air bohémien. Sarasate, qui était un violoniste espagnol, qui a écrit des morceaux incroyablement brillants pour son instrument. C'est un peu sa carte de visite, un mélange de mélodies mélancoliques et de danses endiablées, inspirées de la musique tzigane.

un enregistrement de référence avec un grand violoniste, Jascha Heifetz, qui interprétait ces Zigeunerweisen de Pablo de Sarasate, la virtuosité à l'état pur. Direction l'Espagne avec une œuvre qui nous transporte instantanément sous le soleil andalou, le concerto d'Aranjuez de Rodrigo. Concerto célèbre pour sa mélodie envoûtante et son ambiance espagnole.

Saviez-vous que Rodrigo était aveugle quand il a composé cette œuvre magnifique, sans jamais voir les jardins du palais d'Aranjuez, qu'il décrit si bien en musique? Vous avez entendu le premier mouvement de ce concerto, interprété par la guitariste Kaori Muraji, accompagné par l'Orchestre Symphonique de Galicie que dirigeait Victor Pablo Pérez. Et tout de suite, sur RTS Espace 2, le voyage continue. Nous changeons complètement d'ambiance et de continent en direction le Cap-Vert, avec la voix inoubliable de la diva aux pieds nus, Cesaria Evora.

Une histoire d'amour secrète, Sabine Largam, une musique de Gregorio Gonçalves, interprétée par Cesaria Evora, qui a eu une histoire incroyable. Elle a commencé sa carrière très jeune, a connu des hauts et des bas, puis est devenue une star internationale sur le tard, à plus de 50 ans. Elle chantait cette fameuse saudade, cette mélancolie douce propre à son île, avec cette voix d'une profondeur et d'une authenticité rare. Sur RTS Espace 2, nous poursuivons ce voyage musical avec un petit bond dans le temps, cette fois-ci direction la Renaissance espagnole, avec un compositeur qui nous a laissé des trésors pour le luth, Alonso Mudarra.

D'Alonso Mudara, c'était Romanesca o Guardame las Vacas, joué par le luthiste Hopkinson Smith. Alors, la Romanesca, c'est une sorte de basse obstinée, c'est-à-dire qui se répète, un motif musical sur lequel les musiciens improvisaient. Et Guardame las Vacas, ça veut dire « garde-moi les vaches ». On peut imaginer le berger qui joue de son instrument en gardant son troupeau, ou peut-être une chanson populaire qui a été transformée en pièce virtuose pour le luth.

La musique de Johann Christoph Petz, son concerto pastoral, plus précisément la Passacaille et l'Aria Presto. Petz qui était un contemporain de Bach et de Handel, avec cette musique pleine de charme, de vitalité. Un concerto pastoral qui évoque la campagne, les bergers, une ambiance douce et joyeuse, jouée par Hans-Suze Hensley et Eva Fegers aux flûtes, accompagnée par la Hofkapelle München. On passe à Joseph Haydn sur RTS Espace 2. On va écouter le Menuetto Allegro de son Quatuor à cordes, opus 71 numéro 2 en ré majeur, surnommé le Quatuor Aponie.

Une musique dédiée au comte Anton Georg Apponyi, un aristocrate hongrois et mécène de Joseph Haydn. Vous avez entendu le Menuetto Allegro de son Quatuor à cordes, opus 71, numéro 2, joué par le Quatuor Pratchak.

Une musique qui fait le pont entre le classicisme et le romantisme, celle de Carl Maria von Weber. C'était le premier mouvement de son premier concerto pour piano et orchestre. Weber qui était pianiste mais aussi un grand homme de théâtre, et sa musique a ce côté dramatique et flamboyant qu'on retrouve dans ses opéras. Vous avez entendu Nikolai Demidenko au piano avec l'orchestre de chambre d'Écosse que dirigeait Sir Charles Mackerras. Notre cher Mozart, tout de suite, avec une de ses sérénades, surnommée Hafner. Alors, pourquoi Hafner? Comme d'habitude, c'est une histoire de famille et de mécène. Mozart l'a composée pour le mariage de la fille de la famille Hafner, de riches marchands de Salzbourg, qui étaient ses amis et mécènes.

Une musique jouée en soirée, souvent en plein air, pour célébrer un événement joyeux. C'est la sérénade. Vous avez entendu l'andante de la sérénade Haffner de Mozart, pleine de charme, jouée par le Musikcollegium Winterthur que dirigeait de son violon Roberto González Monjas. On passe à une pièce pleine de recueillement. C'est la prière de Camille Saint-Saëns. Initialement, elle était écrite pour violoncelle et orgue. On l'écoute pour le violon et le piano.

Inspiré des poèmes d'Aloysius Bertrand, Gaspard de la Nuit, dont vous venez d'entendre Scarbo, un arrangement de Marius Constant de cette musique initialement écrite pour le piano par Maurice Ravel. Vous avez entendu l'orchestre de Paris que dirigeait Christophe Eschenbach.

Une musique pleine d'émotion, celle de Serge Rachmaninoff, initialement écrite pour la voix sans parole. Ici, c'était le violon de Nikolai Schneider et le piano de Daniel Görtler dans cette fameuse vocalise. On continue avec un opéra féerique, La Demoiselle des Neiges, Snieguroczka de Nikolai Rimsky-Korsakov. On va écouter son air du prologue. Rimsky-Korsakov, c'était un maître de l'orchestration capable de créer cette atmosphère magique, colorée. La Demoiselle des Neiges, c'est un conte russe, l'histoire d'une jeune fille de neige qui rêve d'amour. Un air plein de fraîcheur et de poésie comme un souffle d'hiver.

L'air du prologue de Snegurochka, la demoiselle des neiges, avec la magnifique soprano Aïda Garifullina, avec l'orchestre de la radio de Vienne que dirigeait Cornelius Meister. La musique russe toujours, mais dans un tout autre style, avec une touche de jazz. On va écouter la suite pour piano et orchestre d'Alexander Tsasman, un compositeur un peu oublié, mais qui était un pionnier du jazz en Union soviétique. Et ça commence avec Snowflakes. On reste dans cette ambiance glacée et légère.

Un grand succès pour le pianiste Michael Pletnev avec l'orchestre du Festival de Verbier que dirigeait Kent Nagano, un enregistrement fait par la RTS de cette suite pour piano et orchestre d'Alexander Tsvasman, un compositeur russe un peu oublié, pionnier du jazz en Union soviétique et qui mélange avec joie les sonorités russes et les rythmes du jazz américain. Vous avez entendu Snowflakes, Polka, Lyrical Vals et Career. On reste dans cette ambiance avec George Gershwin. On traverse l'Atlantique pour aller à Broadway avec un classique indémodable.

Quelle musique et quelle orchestration qui nous enveloppe comme un écrin soyeux, tout en douceur. C'était le standard de jazz Unbreakable You qui a servi de musique de film, du film Manhattan, interprété ici par l'Orchestre Philharmonique de New York dirigé Zubin Mehta, juste avant le même thème, le même standard, cette belle mélodie, cette belle ballade, Unbreakable You, musique de George Gershwin, interprétée par la grande Sarah Vaughan. Et pour notre avant-dernière escale musicale, on va faire un petit tour exotique, direction l'Orient, avec un compositeur britannique qui aimait les voyages imaginaires. C'est Albert Ketelbé. On va écouter son célèbre In a Persian Market, sur un marché persan. Ketelbé, qui était un maître de la musique légère, capable de créer des ambiances pittoresques avec des mélodies entraînantes et des orchestrations colorées. Fermez les yeux et imaginez les marchands, les charmeurs de serpents, les épices, les parfums, une vraie carte postale sonore.

sur un marché persan d'Albert Ketelbé, interprété par l'orchestre de la radio slovaque et son chœur d'homme que dirigeait Adrian Lipper. On reste un peu dans ces contrées avec un dernier voyage à Istanbul, une musique qui nous ramène aux sources de l'improvisation. On va écouter un Taksim. Une improvisation basée sur des manuscrits de Dimitri Cantemir, un prince moldave du XVIIe siècle qui était aussi un grand musicien et théoricien de la musique ottomane. Un Taksim, c'est une improvisation instrumentale qui explore les modes musicaux orientaux. Et les makams, c'est une musique qui invite à la méditation, à la contemplation.

0: Une musique ottomane, Taksim der Makam, Sori Semai. Et pour nous guider dans ce voyage sonore ottoman, c'est l'ensemble Hesperion 21 que vous avez pu entendre avec son maître Jordi Savall. Un moment hors du temps pour nous quitter. Notre bazar musical touche en effet à sa fin. J'espère que ce voyage vous a fait du bien et que vous avez trouvé votre dose de détente et de bonne humeur. Voilà, il est temps pour moi de vous laisser. Je vous dis à demain 17h30 pour un nouveau bazar musical. 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
2: Bonsoir, bienvenue. J'ai le plaisir de partager avec vous un moment d'archives sonores consacré aujourd'hui à la musique symphonique et à la musique concertante. Il y a 50 ans, disparaissait au soir du 13 juin 1976 à Zurich, à l'âge de 54 ans, un pianiste hongrois qui aura profondément marqué l'interprétation de Béla Bartók et de la musique en général. C'est Géza Anda. Alors j'évoque ici la mémoire d'un artiste né à Budapest en 1921, d'un homme qui s'est formé à l'Académie Franz Liszt. Géza Anda appartient véritablement à cette grande tradition pianistique hongroise, celle qui porte en elle évidemment la mémoire d'un peuple à travers ses rythmes, ses danses et puis ses blessures également. Alors Géza Anda a été un des grands artisans de notre histoire musicale, je vous le disais, et notamment en ce qui concerne le compositeur Béla Bartók, son contemporain et son compatriote. Eh bien ce soir, nous aurons le plaisir d'entendre Géza Anda dans le deuxième concerto pour piano et orchestre de Bartók, une œuvre qu'il a contribué à faire connaître évidemment bien au-delà des frontières de la Hongrie. On l'écoutera tout à l'heure, donc ce deuxième concerto, mais pour ouvrir notre soirée d'archives, je voudrais vous inviter à l'écoute de Beethoven avec sa partition Egmont, ouverture en fa mineur, une œuvre composée pour accompagner la pièce Egmont de Goethe, et elle raconte la lutte du comte Egmont pour la liberté face à l'oppression espagnole. C'est une musique donc très narrative qui nous est proposée ici dans une version haute en couleurs, et c'est normal puisque nous avons dans cette archive du 16 décembre 1959 réalisée au Victoria Hall à Genève, eh bien le chef d'orchestre hongrois Ferenc Fricsay, il est à la tête de l'orchestre de la Suisse romande. Voilà, vous savez tout en ce qui concerne notre archive de ce lundi. Je vous invite à prendre place confortablement, à vous laisser aller et à profiter de ces sonorités d'autrefois.

La musique de Beethoven, avec ici l'ouverture Egmont en fa mineur, œuvre composée pour accompagner l'œuvre éponyme de Goethe et qui raconte la lutte de ce comte Egmont pour la liberté face à l'oppression espagnole. C'est une œuvre dramatique, c'est une œuvre héroïque, vous l'aurez entendu à travers cette ouverture. Et c'est une œuvre que nous proposait le chef d'orchestre Ferenc Frickshey à la tête de l'orchestre de la Suisse romande dans cette magnifique archive réalisée au soir du 16 décembre 1959. Nous sommes aujourd'hui à Genève, au Victoria Hall. Alors, une ouverture qui nous propose évidemment un plat principal d'importance. Après Beethoven et l'orchestre, il y a Béla Bartók, l'orchestre toujours, et le piano, sous les doigts de Géza Handa, pianiste hongrois intimement lié à l'univers musical de Bartók. Ce concerto en est la preuve. On va y entendre une interprétation d'exception parce que Géza Handa a une compréhension du langage de ce compositeur qui est tout à fait extraordinaire. Il y a, je dirais, la précision de son jeu tout d'abord, et puis le sens du rythme fondamental dans cette musique. Eh bien, ce sont les deux choses qui font que Géza Handa offre bien davantage qu'une démonstration de virtuosité. Il a une lecture certes qui est fidèle à l'esprit de l'œuvre, mais il en révèle évidemment toute la puissance, la rigueur, la richesse expressive. Alors, il a contribué, Géza Handa, à faire connaître ce concerto autour du globe. Il en a fait une référence incontournable du répertoire de la musique de Bartók. On va l'écouter ici en retrouvant l'orchestre de la Suisse romande sous la baguette d'un autre Hongrois d'exception, c'est Ferenc Frickshey, en cette année 1959. Les voici tous deux réunis sur la scène du Victoria Hall à Genève.

Le final est du deuxième concerto pour piano et orchestre en sol majeur de Béla Bartók, une composition musicale pour piano et ensemble à cordes composée entre 1930 et 1931 et qui est célèbre notamment pour être l'une des pièces les plus difficiles du répertoire pianistique. Eh bien, c'est Gesanda qui nous en proposait la partie de soliste, Gesanda à qui nous rendons hommage ce soir, puisqu'il y a 50 ans, en 1976, il disparaissait à Zurich à l'âge de 54 ans. Et Gesanda est un pianiste qui a marqué profondément l'interprétation de Béla Bartók, notamment. Nous avions aussi l'Orchestre de la Suisse romande et Ferenc Frickschei pour cette archive du 16 décembre 1959. Nous sommes au Victoria Hall à Genève. Alors c'est Tchaïkovski qui se présente à nous à présent pour refermer ce concert d'autrefois avec une musique en particulier, sa cinquième symphonie. Alors je crois que le point le plus fascinant de l'interprétation de Ferenc Frickschei dans la cinquième symphonie, c'est sa capacité à faire coexister l'élan et cette forme de fatalité que nous propose la musique de Tchaïkovski. On a évidemment d'autres chefs pour comparer. Il privilégie en général le lyrisme, la puissance dramatique. Frickschei, lui, recherche quelque chose d'autre, c'est-à-dire une tension permanente qui est très inventive, très émotionnelle aussi. Et puis, il donne une ligne directrice nerveuse. Et ça, ça permet de révéler les contrastes de la partition sans pour autant sacrifier ce que j'appelle la cohérence de l'ensemble. Alors, beaucoup de mots pour vous dire que cette interprétation, évidemment, est historique à tout point de vue. D'abord, parce qu'elle reprend les instrumentistes d'un ensemble roman de la fin des années 50, avec la manière de travailler à l'époque, avec aussi le bagage musical de chacun de ces musiciens formés dans la première partie du XXe siècle. Et puis historique, parce que c'est une interprétation que l'on n'entend pas tous les jours. Ferenc Frickschei a ce petit quelque chose des Furtwängler, Bruno Walter et autres Toscanini, c'est-à-dire cette personnalité qui est immédiatement reconnaissable. Alors voici à présent cette musique.

Le final est de la 5e symphonie de Tchaïkovski, œuvre majeure évidemment dans le répertoire pour orchestre et partition que nous écoutions ici dans une version historique avec l'orchestre de la Suisse romande placé sous le geste de Ferenc Frickschey. Nous avions le plaisir de découvrir ce soir une archive en date du 16 décembre 1959. Ferenc Frickschey emmenait le roman dans cette musique au cœur même du Victoria Hall à Genève. Orchestre encore, orchestre toujours, et après cette grande symphonie sous le geste du chef d'orchestre hongrois, eh bien j'aimerais vous proposer d'aller encore plus du côté de l'Est de l'Europe et d'y retrouver un Russe, évidemment, en l'occurrence Sergueï Prokofiev. On va écouter quelques moments de Roméo et Juliette, partition célébrissime qui célèbre non seulement l'amour, mais je dirais tout simplement l'amour de l'orchestre. Prokofiev est un homme qui a une connaissance extrêmement fine, non seulement des registres, des pupitres, comme l'on dit à l'orchestre, mais des instruments eux-mêmes. Et ça donne évidemment une musique d'une grande élégance et d'une puissance dramatique. Ici, il est question d'une musique à mettre en scène, proposée dans l'enregistrement de ce soir par Seiji Ozawa à la tête de l'Orchestre symphonique de Boston.

0: Quelques notes de Roméo et Juliette, l'œuvre de Sergueï Prokofiev, avec la référence à ses Amants de Vérone, sans doute les plus célèbres dans l'histoire de l'art lorsque l'on évoque l'amour. Eh bien oui, ces Amants étaient ici proposés par les instruments de l'Orchestre symphonique de Boston, placé sous le geste de Seiji Ozawa. Eh bien, j'avais à cœur de vous proposer ces notes de danse pour refermer notre soirée de concert en ce lundi 12 octobre. J'espère que vous y avez pris plaisir. J'en ai eu, en ce qui me concerne, à partager ces moments en votre compagnie et en compagnie également de José Moreno à la réalisation, sans qui, bien évidemment, aujourd'hui, rien n'aurait été possible. J'aimerais, quant à moi, vous donner d'ores et déjà rendez-vous samedi à 19h30 dans l'émission À l'Opéra pour de nouvelles aventures lyriques, cette fois. Et puis, d'ici là, je vous souhaite une très belle suite d'écoute sur les ondes de la radio-télévision suisse Espace 2. Il est 22h.
1: Philippe Nanzer.
2: Une riposte rapide et douloureuse, c'est l'avertissement que lancent aux États-Unis ce soir les Houthis du Yémen. Dans son conflit avec les Houthis, Riyad réclame le soutien de Washington, d'autant plus que les Yéménites multiplient les frappes sur le royaume. Mais jusqu'à présent, ces demandes d'aide n'ont pas obtenu de succès. Et ce soir encore, de fortes explosions ont une fois de plus secoué la capitale saoudienne. En clair, les Houthis menacent Washington de s'en prendre à tous leurs intérêts dans la région s'ils bougent le moindre petit doigt. D'ailleurs, les autorités saoudiennes ont décidé de prolonger la suspension des opérations aériennes à l'aéroport international de la capitale, Riyad. Après les multiples attaques de ces derniers jours, il s'agit maintenant de sécuriser les installations. Aucune date de reprise des opérations n'était donnée, mais de nombreuses compagnies aériennes ont d'elles-mêmes suspendu leur vol, au moins jusqu'au 19 octobre. C'est l'armée sud-coréenne qui l'affirme. La Corée du Nord a tiré plusieurs missiles balistiques vers la mer du Japon aujourd'hui. Selon cette même source, certains de ces missiles ont parcouru plus de 900 kilomètres. Ces tirs nord-coréens sont intervenus après l'essai par la Corée du Sud jeudi dernier d'un véhicule planant hypersonique, une arme redoutable selon les experts. L'Union européenne va formellement ouvrir demain les nouveaux chapitres de négociations avec l'Ukraine et la Moldavie. La décision a été prise aujourd'hui par les 27 membres du Conseil européen. Cette étape est indispensable avant que ces pays ne soient en mesure de rejoindre l'Union européenne. Mais attention, la route est encore longue. Hockey sur glace avec Simon Seiler qui va quitter Fribourg-Gotteron à la fin de la saison. Le défenseur de 29 ans a signé un contrat de 4 ans, soit jusqu'en 2031 avec les Zurich Lions. Simon Seiler retrouvera donc l'un de ses clubs formateurs puisqu'il a évolué au sein de l'organisation zurichoise entre 2011 et 2017 et qu'il a gravi les échelons de la formation. La saison dernière, ses performances en play-off ont laissé une belle impression aux fans fribourgeois. Septembre 2026 a été le deuxième mois de septembre le plus chaud jamais enregistré dans le monde. L'observatoire européen Copernicus a publié ses chiffres ce matin. En bref, et pour faire court, la température mondiale a dépassé de 1,63 degrés les niveaux pré-industriels. C'est le deuxième mois consécutif situé au-dessus du seuil de 1,5 degrés fixé par l'accord de Paris sur le climat. La météo, ce soir et cette nuit, le ciel continuera d'être dégagé. La journée de demain va commencer sous un ciel bleu avec, comme de coutume en cette période, quelques bandes brouillards sur le plateau. Et en cours de matinée, la nébulosité va progressivement augmenter à partir du Jura, à tel point que l'après-midi sera nuageux tant dans le Jura que sur le plateau. Et quelques dernières éclaircies subsisteront dans les Préalpes, alors que le temps sera encore assez ensoleillé en Valais, malgré des passages nuageux en augmentation. Pas de pluie prévue pour la nuit prochaine en pleine. Peut-être quelques gouttes en montagne. Et du côté des températures, demain dans la journée, eh bien, peut dire que ça monte légèrement puisqu'il fera 18 degrés au meilleur de l'après-midi.
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4: Les références, Julian Sykes. Une nouvelle figure du monde musical cette semaine, le chanteur et chef d'orchestre René Jacobs. Bienvenue.

La voix de René Jacobs accompagnée par Hopkinson Smith dans une mélodie de Frescobaldi du XVIIe siècle, O mio cor. René Jacobs, c'est un destin exceptionnel. D'abord une première vie de chanteur dans la musique ancienne, puis chef d'orchestre pour la musique de Monteverdi jusqu'à Mozart, Beethoven et Schubert. Donc une double vocation, tout ça sur une durée de plus de 40 ans avec un tempérament de chercheur. Oui, René Jacobs a défriché des montagnes de partitions. Il a revisité des grands titres, comme par exemple les Noces de Figaro de Mozart, ou l'opéra Fidelio de Beethoven dans sa première mouture appelée Léonore, sur instrument d'époque. Il s'est entouré des meilleurs chanteurs du moment. Il a enregistré de l'opéra, de la musique sacrée, des madrigaux. Il est toujours resté d'ailleurs fidèle à Monteverdi, l'une de ses grandes passions depuis sa jeunesse. Alors je vous propose d'écouter un madrigal tiré du 8e livre, Su Pastorelli Vezzosi, qu'on pourrait traduire par « Allons, allons, charmant berger ».

La musique de Monteverdi, un madrigal tiré des Canti Amorosi dans le 8e livre de Madrigaux. René Jacobs dirigeait les membres du Concerto Vocale. René Jacobs, un chanteur et un chef qui a grandi dans la musique. Il a été petit chanteur à la cathédrale de Gand. Il a étudié la philologie classique dans sa ville natale et il a toujours eu une âme de chercheur. Si vous ouvrez un enregistrement de René Jacobs, pour autant que ce soit sur un support CD, vous trouverez certainement une note explicative sur l'œuvre enregistrée, parfois des pages entières pour donner le contexte de création et des clés d'écoute. René Jacobs est du genre à justifier tous ces partis pris d'interprétation qui vont souvent à l'encontre de la tradition. Bien sûr, pour la musique sacrée de Bach, c'est un peu moins frappant, car on a maintenant des années d'expérience et beaucoup de chefs baroques maîtrisent ce langage musical. Ici, un choral tiré de l'oratorio de Noël.

Bach, dirigé par René Jacobs à la tête du Rias Kammerchor et de l'Académie de musique ancienne de Berlin, c'était le choral final de la cantate pour le deuxième jour de Noël. René Jacobs a fait tout un travail sur les opéras de Mozart, y compris sur les opéras seria, qui sont un peu moins connus et moins aimés du public. Il a revisité la trilogie Da Ponte à la lumière des instruments d'époque et de toutes les informations qu'il a récoltées, notamment l'âge des chanteurs pour les rôles principaux au moment de la création. Son idée, c'est de se rapprocher le plus possible de l'esprit de l'époque, ce qui ne veut pas dire qu'il soit dogmatique, mais simplement, il a ce souci d'historien de la musique. Écoutons une scène tirée de Così fan tutte, un sextuor vocal tiré du premier acte. Alors pour vous situer l'action en deux mots, Don Alfonso présente la femme de chambre d'Espina à deux jeunes officiers qui ne sont autres que Ferrando et Guglielmo déguisés en étrangers. Même leurs fiancés, Fiordiligi et Dorabella, ne les reconnaissent pas.

Une scène tirée de Così fan tutte de Mozart dans l'enregistrement de René Jacobs, le sextuor du premier acte avec de très belles voix, notamment celles de Véronique Gens et Bernarda Fink. René Jacobs est allé jusqu'à enregistrer Der Freischütz de Weber sur instrument ancien. C'est assez osé quand on y pense, car il fallait réunir l'instrumentarium de l'époque pour recréer l'atmosphère de ce conte fantastique et surnaturel. On est dans le genre du Singspiel. Parmi les grands moments, il y a la scène de la gorge au loup, au deuxième acte. Ça se passe en pleine nuit, au fond d'un ravin sinistre avec une tempête qui va éclater. Le jeune garde-chasse Max retrouve son camarade Caspar qui a vendu son âme à un démon et qui le manipule. Commence le rituel infernal pour la fonte des balles magiques. 6 balles atteindront leur cible, mais la 7e obéira au démon Zamiel.

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1: La scène finale du deuxième acte dans l'opéra Der Freischütz de Weber, c'était la version de René Jacobs chez Harmonia Mundi. René Jacobs est né à Gand en octobre 1946. Il a été éduqué par des prêtres dans un collège jésuite. Enfant, il avait une bonne voix de garçon soprano. Il a chanté dans un petit chœur à la Schola Cantorum de Gand. Il faisait du plein chant grégorien et des messes catholiques polyphoniques. Il est devenu soliste de chœur. Il a aussi chanté des mélodies de Schubert avec sa voix de jeune garçon et il a fait du piano. Pendant l'adolescence, la voix de René Jacobs a naturellement mué. Il est devenu ténor, il a fait des études sérieuses de chant dès l'âge de 18 ans, dit-il, avec notamment Louis De Vos. À noter qu'il a aussi étudié la philologie classique à l'université de Gand et qu'il a même enseigné le latin et le grec pendant plusieurs années. Mais il y a eu un tournant dans la vie de René Jacobs. Ce fut le jour où il a entendu Alfred Deller en concert à Gand. Deller, qui était un contre-ténor britannique, chantait « The Fairy Queen » de Purcell avec les autres membres du Deller Consort. Cette voix a fait très forte impression sur René Jacobs. Il s'est dit que lui aussi pouvait chanter comme ça, de manière aiguë, en utilisant le registre de falsetto, de fausset. Et c'est ainsi qu'il s'est mis à explorer le répertoire pour contre-ténor, ou haute contre si on parle de musique française. Alors là, je ne vais pas rentrer dans la polémique pour les termes. Je vous propose d'écouter maintenant René Jacobs en interview. Il évoquait cette découverte progressive de la voix de haute contre au micro d'Antoine Livio en 1991. La conversation se passait dans un café à Innsbruck.
2: Comment est-ce que vous vous êtes rendu compte que vous étiez haute contre? À quel moment?
3: Mais pour moi, c'était... un processus. C'était pas un jour comme ça que je me suis levé en disant je me sens haute contre. Moi j'ai toujours beaucoup chanté quand j'étais petit dans une maîtrise de la cathédrale chez nous à Gand. Après, la voix n'a presque pas mué d'une façon brusque comme ça, mais c'était une mue très lente comme chez les ténors. J'avais une voix de mezzo-soprano, pas de soprano, et lentement, la voix a baissé. Et puis, ça ne m'est pas venu dans la tête d'étudier ma voix, travailler ma voix en tant qu'haute-contre, d'abord. J'ai commencé à travailler avec un ténor. Et en travaillant dans ce registre, j'ai découvert que j'avais des grandes possibilités dans l'aigu, mais dans le registre qu'on appelle le fossé, un registre que le ténor... normalement, on n'emploie pas. Et oui, à la même époque, j'ai aussi commencé à découvrir la voix du countertenor anglais dans la personne de Deller. Et comme ça, lentement, c'est venu.

0: une mélodie qui vous est peut-être familière, Music for a While de Henry Purcell, dans une interprétation de René Jacobs avec Conrad Jung-Hennel au luth. Ce timbre très particulier, c'est celui de René Jacobs dans sa première partie de carrière. Une voix qui se rapproche un peu de celle d'Alfred Deller, même si Deller avait un timbre plus méliflu pour ce genre de mélodie anglaise. René Jacobs a commencé sa carrière de contre-ténor dans la deuxième partie des années 60, ceci jusqu'à la fin des années 80 ou un peu plus tard. Il a chanté des tas de choses, de la musique anglaise, de la musique allemande avec les cantates de Bach et Buxtehude, de la musique italienne, de la musique française aussi. Il côtoyait des gens comme les frères Koiken et Gustav Leonhardt. Tout ça lui a permis de développer cette voix singulière dont il nous parle à nouveau, cette fois-ci au micro de Charles Sigel. C'était lors d'une interview dans les années 2000.
1: J'avais comme voix, comme ma voix de poitrine, vous l'entendez, c'est une voix aiguë déjà, c'est une voix de ténor de, naturel. Et j'avais un falsetto qui était facile à... comment dire, marié à cette voix de poitrine, quand je restais dans des rôles pas trop aigus d'ailleurs. Parce qu'au début...
2: Par exemple
1: j'ai commencé comme mon modèle Deller.
2: Alfred Deller, oui.
1: J'ai commencé avec beaucoup de musique anglaise, par exemple. Les parties de Purcell écrites pour ce qu'il appelle le low countertenor. Parce qu'il y avait un low et un high countertenor. Mm-hmm. Et j'utilisais, moi, la voix de poitrine. Comment, historiquement, ça aurait... être. Parce que ces voix de contre-ténor grave étaient beaucoup plus près encore de l'autre contre, la française aussi. Au début aussi, avec mes confrères belges, là, les Keuken, les instrumentistes, j'ai souvent chanté aussi des cantates de chambre de Clérambault et Rameau, etc. À un certain moment, j'ai été attiré aussi par la voix de Paul Lesgood. Un célèbre contre-ténor anglais qui a été surtout demandé tout le temps par Harnoncourt pour chanter les cantates Bach. Il est le premier enregistrement tout court de la Passion selon Saint-Matthieu avec un contre-ténor, c'est lui qui l'a fait. Je me suis dit, c'est quand même intéressant qu'un contre-ténor peut alors chanter aussi les rôles d'alto de Bach. Mais j'ai dû vraiment lutter pour... construire une sorte d'étage sur ma maison, sur le toit encore un étage.
2: Et, conquérir des notes aiguës.
1: Vraiment conquérir ces notes. Et qu'à un certain moment, elles étaient là, elles étaient bien là, parce que j'ai aussi enregistré en tant que chanteur la Passion selon Saint-Matthieu, même deux fois.

0: La voix de René Jacobs dans ce très bel air tiré de la Passion selon saint Matthieu de Bach. Il chantait « L'Erbarme dich » aux côtés de Gustave Leonhardt et de la petite bande. On va retrouver René Jacobs, toujours au micro de Charles Sigel. C'était pour un portrait dans l'émission « Comme il vous plaira » en 2009. Il est question de cette voix particulière qu'avait René Jacobs, formée par le ténor Louis De Vos.
1: Votre technique de contre-ténor, vous voulez te fabriquer tout seul ou vous avez reçu des conseils? Est-ce que Alfred Deller, par exemple, vous a donné des conseils d'ordre technique?
2: Deller disait rien sur la technique. Il a seulement.
1: Il s'intéressait quoi? L'interprétation.
2: Il a parlé un peu de respiration. C'est sûr que je pouvais améliorer ma respiration, mais sur tout le problème des registres et comment unir ces registres. S'il faut isoler le registre de fossé ou non. Il n'y a d'ailleurs aucun professeur de chant, sauf peut-être quelques contre-ténors qui enseignent ça, qui parlent de ça. Là, c'est un peu acquérir une technique par le, comme les Anglais disent, trial and error. Essayer, voir ce que ça donne. Mais on peut, c'est très bien d'avoir un bon professeur. Et je dois dire, avec tout mon admiration pour Louis De Vos, j'ai plus appris après De Vos. J'ai étudié avec une soprano. C'était en Hollande, à La Haye, Lucie Fatter. J'ai quand même un peu plus appris sur la technique d'elle.
1: Il y a une proximité entre le travail d'une voix de femme et le travail de contre-ténor.
2: Plus que avec une voix de ténor ou de baryton, parce que. Le changement de registre entre poitrine et...
1: Les passages.
2: Le passage de registre, par exemple, entre pour une soprano dans le grave, entre la voix de poitrine et la voix du médium, c'est autour de la même note que pour un contre-ténor.
1: Est-ce que Deller, par exemple, ou Westwood, ou Bowman, tous ces gens-là vous ont transmis une tradition de chant, d'interprétation, de respiration? Ou alors, est-ce que chacun de tous ceux que j'ai cités, finalement, a inventé sa propre technique, l'adaptant à sa voix
2: sûr que Deller n'a pas eu de professeur.
1: Avant lui, il n'y a personne.
2: Non, parce que pour lui, c'était vraiment une révolution qui est issue d'un homme. Il était soutenu par un compositeur, Michael Tippett. Il avait remarqué qu'il chantait bien en fossé. En Angleterre, c'était pas rare. Parce que, aussi dans le 19e siècle, le siècle où on ne jure que par la virilité des voix d'hommes, il y avait des contre-ténors qui chantaient dans les chœurs, dans les bons chœurs anglais, dans les cathédrales. Il y avait des falsettistes qui chantait la partie d'alto, et les garçons pour le soprano. Mais il n'y avait aucun de ces

0: Altettiste qui chantait le moindre solo, c'était pas accepté. Et lui, il a recommencé à chanter au début, surtout le répertoire qui est de cathédrale, mais avec en chantant lui-même les grands solos. Et donc il a dû lutter pour ça. Ça n'a pas été accepté par tout le monde tout de suite. Il racontait lui toujours l'histoire d'un concert qu'il donnait un récital avec Desmond Dupré, un luthiste à l'époque, dans la petite salle du Concertgebouw à Amsterdam, où il a commencé à chanter, et il y a eu des gens qui ont ri audiblement dans la salle, et il a quitté le podium.
1: Dignement, avec sa
0: Donc,
1: barbiche. Oui, parce que
0: probablement très dignement.
1: l'aspect physique, c'était très étonnant de voir chanter Alfred Deller accoudé à une table avec son habit, sa barbiche, son air très digne, l'air d'un notaire.
0: Il se présentait toujours avec Alfred Deller, avec ses grandes barbes. Alfred Deller, Four Children.

La voix d'Alfred Deller, accompagnée par Wieland Kuijken à la basse de viol et le jeune William Christie au clavecin, c'était « Sweeter Than Roses » de Henry Purcell, un enregistrement de l'année 1978 pour Harmonia Mundi et l'un des disques les plus célèbres de Deller, pour cause, une très belle voix. Alors on a fait un peu le tour de la jeunesse de René Jacobs, je pense à sa première tranche de vie comme contre-ténor et haute-contre, à vous de choisir l'appellation comme ça vous plaît le plus, puisque tout ça prête à débat. Sa discographie comme chanteur est plus vaste qu'on l'imagine, et là on va le retrouver aux côtés d'une soprano dans des duos de Carissimi, voici l'un de ces duos, Vai Rai Pupille Ardenti avec Agnès Mellon.

Un duo de Giacomo Carissimi par Agnès Melon, soprano, et René Jacobs, contre-ténor. Parmi les musiciens, il y avait Konrad Jung-Hennel au luth. L'horloge tourne et on arrive doucement à la fin de cette première émission qu'on va terminer avec un extrait du 8e livre de Madrigaux de Monteverdi. Monteverdi qu'on écoutera d'ailleurs aussi demain. C'est un extrait de l'introduction au bal, l'introduzione al ballo, qui fait partie des Canti Guerrieri. René Jacobs dirige les membres du concerto vocale dans un enregistrement de l'année 2000.

0: La musique de Monteverdi pour nous quitter aujourd'hui. Une pièce tirée des Canti Guerrieri dans le 8e livre de Madrigaux. René Jacobs dirigeait les membres du Concerto Vocale. Demain, on retrouvera René Jacobs dans la musique de Monteverdi avec un extrait des Vêpres, la Vierge et puis aussi d'autres Madrigaux. On l'écoutera également chanter des airs de cour français. Une autre de ses spécialités. Merci à Sacha Unger pour sa réalisation. Merci pour votre écoute fidèle, chères auditrices et auditeurs. Et à demain, donc, pour la suite de ses aventures. 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Les informations suivies de Zone Bleue.
1: Philippe Nanzer.
2: Les gardiens de la révolution iranienne revendiquent ce soir une nouvelle frappe contre un super pétrolier qui a tenté de franchir le détroit d'Ormuz aujourd'hui. Depuis le début du conflit au Moyen-Orient, Téhéran revendique le contrôle de ce détroit, par où transitait avant la guerre un cinquième des hydrocarbures mondiaux. Le navire visé aujourd'hui avait tenté de franchir la zone en désactivant son système de navigation et en ignorant les avertissements de la marine iranienne. Kiev, de son côté, accuse Moscou d'avoir violé la trêve énergétique de Donald Trump. Selon Volodymyr Zelensky, durant la nuit dernière et ce matin, la Russie a frappé au moins 6 cibles énergétiques en territoire ukrainien, des bombardements d'ailleurs meurtriers. Pour le président ukrainien, c'est la preuve que Moscou ne montre aucun intérêt à observer le cessez-le-feu annoncé par Donald Trump. Kiev déclare que de son côté, elle n'a même frappé aucune raffinerie russe durant la nuit dernière, ni ce matin d'ailleurs, mais elle a fait clairement savoir que ça ne va pas continuer, qu'elle ne va pas continuer à recevoir des missiles sans riposter. Une riposte rapide et douloureuse aussi, oui, c'est l'avertissement que lancent aux États-Unis ce soir les Houthis du Yémen. Dans son conflit avec les Houthis, Riyad réclame le soutien de Washington, d'autant plus que les Yéménites multiplient les frappes sur le royaume. Mais jusqu'à présent, ces demandes d'aide n'ont pas obtenu de succès. Et ce soir encore, de fortes explosions ont une fois de plus secoué la capitale saoudienne. En clair, les Houthis menacent Washington de s'en prendre à tous leurs intérêts dans la région s'ils bougent le moindre des petits doigts. Les experts des Nations Unies tirent la sonnette d'alarme car le risque de famine s'accroît dans de nombreuses zones du Soudan touchées par les conflits. Et à cela s'ajoute la sécheresse provoquée par El Niño qui vient aggraver les conditions de vie, ou plutôt de survie, déjà désastreuses. Selon une agence de l'ONU qui mesure la malnutrition dans le monde, les stocks alimentaires dans le Darfour du Nord, par exemple, sont à un niveau critique et la hausse des prix des denrées alimentaires reflète une pénurie croissante. La météo, eh bien, cette nuit, le ciel va continuer d'être dégagé et la journée de demain va commencer sous un ciel bleu avec, comme de coutume en cette période, quelques bandes brouillard sur le plateau. En cours de matinée, la nébulosité va progressivement augmenter à partir du Jura, à tel point que l'après-midi sera nuageux, tant dans le Jura que sur le plateau d'ailleurs. Et quelques dernières éclaircies subsisteront quand même dans les Préalpes, alors que le temps sera encore assez ensoleillé en Valais. Pas de pluie prévue pour la nuit prochaine en plaine, peut-être quelques gouttes en montagne. Et au niveau des températures, demain, ça monte très légèrement, puisqu'il fera 18 degrés au meilleur de l'après-midi.
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1: Philippe Manzer.
2: Les gardiens de la révolution iranienne ont revendiqué ce lundi soir une nouvelle frappe contre un super pétrolier qui a tenté de franchir le détroit d'Ormuz. Depuis le début du conflit au Moyen-Orient, Téhéran revendique le contrôle de ce détroit par où transitait avant la guerre un cinquième des hydrocarbures mondiaux. Le navire visé ce lundi a tenté de franchir la zone en désactivant le système de navigation et en ignorant les divers avertissements de la marine iranienne. Une riposte rapide et douloureuse, c'est l'avertissement qu'ont lancé aux États-Unis ce lundi soir les Houthis du Yémen. Dans ce conflit avec les Houthis, l'Arabie Saoudite réclame le soutien de Washington, d'autant plus que les Yéménites multiplient les frappes sur le royaume. Mais jusqu'à présent, ces demandes d'aide n'ont pas obtenu le succès américain. Et ce lundi soir encore, de fortes explosions ont une fois de plus secoué la capitale saoudienne. D'ailleurs, les autorités saoudiennes ont décidé de prolonger la suspension des opérations aériennes à l'aéroport international de Riyad. Après les multiples attaques de ces derniers jours, il s'agit maintenant de sécuriser les installations. Aucune date de reprise des opérations n'a été donnée, mais de nombreuses compagnies aériennes ont d'ores et déjà suspendu leur vol jusqu'au 19 octobre pour certaines. Kiev accuse Moscou d'avoir violé la trêve énergétique de Donald Trump. Selon Volodymyr Zelensky, durant la nuit de dimanche à lundi et ce lundi matin, la Russie a frappé au moins 6 cibles énergétiques en territoire ukrainien, des bombardements meurtriers d'ailleurs. Pour le président ukrainien, c'est la preuve que Moscou ne montre aucun intérêt à observer le cessez-le-feu annoncé par Donald Trump. L'Union européenne va formellement ouvrir ce mardi des nouveaux chapitres de négociations avec l'Ukraine et la Moldavie. La décision a été prise ce lundi par les 27 membres du Conseil européen. Cette étape est indispensable avant que ces pays ne soient en mesure de rejoindre l'Union européenne, mais la route est encore longue. Léon XIV va être hospitalisé ce mardi en fin de matinée à l'hôpital Gemelli de Rome. Comme le Vatican l'a annoncé dimanche, le pape doit être opéré d'un nodule pulmonaire circonscrit qui a été détecté à un stade très précoce. Le Vatican précise que toutes ses audiences papales sont annulées au moins jusqu'au mardi 20 octobre. Aucune précision par contre à propos de son voyage qui doit se dérouler du 6 au 17 novembre en Uruguay, en Argentine et au Pérou. La météo, eh bien cette nuit, le ciel continuera d'être dégagé et puis la journée de ce lundi va commencer sous un ciel bleu comme de coutume en cette période, avec quand même quelques bandes brouillard sur le plateau en tout début de journée. Et en cours de matinée, la nébulosité va progressivement augmenter à partir du Jura, à tel point que l'après-midi sera nuageux sur le Jura et aussi sur le plateau. Quelques dernières éclaircies subsisteront quand même dans les Préalpes. Le temps sera encore assez ensoleillé en Valais, malgré des passages nuageux en augmentation. Pour ce qui est des températures, elles monteront légèrement puisque ce mardi, il fera 18 degrés au meilleur de l'après-midi.
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1: Laurent Blanchard.
2: L'Union européenne adopte de nouvelles sanctions contre la Russie. Près de 1600 individus et entités liés à la guerre menée par la Russie en Ukraine ont été ajoutés à la liste noire de l'UE. Elle en compte désormais 4600 soumis à un gel des avoirs et à une interdiction d'entrée dans l'Union européenne. Pour Laetitia Sepchinski, professeure en relations internationales à l'Université de Louvain, interrogée dans Forum hier soir, il ne s'agit pas d'une réaction à chaud. Cette liste a été préparée selon elle depuis des mois et toujours selon elle, il ne faut pas s'attendre à un effet immédiat. Ce train de sanctions vise simplement à rendre plus coûteuse la poursuite de la guerre. Aucun signe que Moscou respecte le cessez-le-feu annoncé par Donald Trump. La Russie a frappé au moins 6 cibles énergétiques en Ukraine entre dimanche et lundi, selon Volodymyr Zelensky. Il affirme que l'Ukraine n'a pas visé de cibles énergétiques ces dernières 24 heures, mais reprendra si la Russie continue ses frappes. Les Houthis, quant à eux, mettent en garde les États-Unis. Samedi, Donald Trump avait affirmé qu'il déciderait très rapidement si Washington se joignait aux frappes saoudiennes. La riposte sera plus rapide et douloureuse à l'encontre des États-Unis et de tous leurs intérêts dans la région, préviennent les Houthis. Le Premier ministre britannique en est convaincu. L'incident près d'une base aérienne anglaise fin septembre a été coordonné depuis l'Iran. Déclaration d'Andy Burnham hier devant le Parlement. L'Iran dément. 7 suspects avaient été arrêtés. Aucun explosif n'avait toutefois été retrouvé à bord de leur véhicule, mais une importante quantité d'essence. Des suspects qui ont ensuite été libérés sous caution. En France, acte 5 du mouvement lycéen ce mardi, jour de vérité pour le gouvernement qui espère un apaisement. Sans lien apparent, un adolescent de 14 ans a été interpellé hier après avoir ouvert le feu avec un fusil dans un collège près de Marseille. Le principal du collège et une enseignante, tous deux visés, ont été blessés. L'après Orban en Hongrie, les députés votent ce mardi sur la suppression de la législation interdisant l'évocation de l'homosexualité et de l'identité de genre auprès des mineurs. Ce principe avait été introduit sous Viktor Orban en 2021. Le projet de loi est le premier signe d'un changement concernant la population LGBT+, depuis l'arrivée du conservateur pro-européen Peter Magyar. Yann Sommer de retour en terre milanaise ce mardi avec le FC Bruges. Il défie l'Inter, match de la Ligue des Champions plus d'un mois après la première journée de la phase de Ligue. L'Inter, co-leader de la Serie A, reste favori. Et puis le tunnel du Grand Saint-Bernard va se doter de 1000 panneaux solaires. Alors évidemment, ils ne seront pas installés dans le tunnel, mais à l'extérieur, sur la galerie qui mène au tunnel côté Suisse, de quoi installer 7000 mètres carrés de panneaux ces prochains mois. 2 millions d'investissements, ce qui permettra de produire la moitié des besoins en énergie du tunnel. Le soleil, d'ailleurs, toujours très présent ce matin en Suisse romande. Quelques bancs de brouillard sur le plateau, plus couvert cet après-midi sur le Jura et également le plateau. Encore assez ensoleillé en Valais par contre. Attention aux premières gelées au sol en plaine ce matin. Les températures, il fera de 5 à 18 degrés ce mardi.
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1: Laurent Blanchard.
2: Et toujours aucun signe pour l'instant que Moscou respecte bien le cessez-le-feu annoncé par Donald Trump. La Russie a frappé au moins à 6 reprises des cibles énergétiques en Russie entre dimanche et lundi, précise hier Volodymyr Zelensky. Le président ukrainien attend toujours les détails de l'accord d'ailleurs. Il affirme que l'Ukraine reprendra ses frappes contre les sites énergétiques russes si Moscou continue de faire ainsi. Le premier ministre russe chargé de l'énergie, Alexandre Novak, précise pour sa part à la télévision hier que la Russie a vendu aux pays européens pour plus de 320 milliards de dollars d'hydrocarbures depuis 2022, et ce, malgré les sanctions adoptées en raison du conflit en Ukraine. Plusieurs États, dont la Slovaquie et la Hongrie, bénéficient effectivement de dérogations pour subvenir à leurs besoins en pétrole ou encore en gaz naturel russe. Les Houthis, eux, mettent en garde les États-Unis dans des menaces à peine voilées. Samedi, Donald Trump avait affirmé qu'il déciderait très rapidement si Washington se lie aux frappes saoudiennes contre les Houthis. La riposte sera rapide et douloureuse à l'encontre des États-Unis et de tous leurs intérêts dans la région, préviennent les rebelles. Toutes les audiences du pape sont annulées jusqu'au 20 octobre. Léon XIV, 71 ans, doit être hospitalisé en fin de matinée, ce mardi à Rome. Une opération